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1: Bonjour à tous. Le gouvernement prend des mesures pour empêcher toute propagation de l'antivirus sur le territoire national. Les 5 passagers français du bateau de croisière touchés par ce syndrome respiratoire ont été rapatriés ce dimanche à Paris. L'un d'eux présente des symptômes de l'antivirus qui a fait 3 morts sur le bateau. Aux 20h de France 2 ce dimanche soir, la ministre de la Santé, Stéphanie Rist, a détaillé le protocole mis en place pour les 5 rapatriés.
2: Nous prenons avec le Premier ministre des mesures très strictes, les plus strictes de la zone européenne, pour protéger les Français, en considérant, parce que c'est tout au début de l'épidémie que ça se joue, qu'il faut briser les chaînes de transmission du virus, un isolement qui, dans les premiers jours, sera à l'hôpital pour faire la batterie d'examens qui sont nécessaires, les tests génétiques, la PCR, pour avoir les résultats. Et nous verrons dans les jours qui viennent les modalités de l'isolement qui durera 42 jours.
1: Notez que le Premier ministre Sébastien Lecornu tiendra une réunion ce lundi après-midi à Matignon pour faire le point sur la situation. Donald Trump juge totalement inacceptable une proposition de l'Iran pour mettre fin à la guerre. Téhéran a répondu ce dimanche à une proposition d'accord transmise par Washington. Le contenu des deux propositions n'a pas été communiqué. Emmanuel Macron, pendant ce temps, lui affirme qu'il n'a jamais été question d'un déploiement dans le détroit d'Ormuz. La réaction du chef de l'État depuis le Kenya après l'avertissement de l'Iran. Téhéran promettait une réponse immédiate en cas de déploiement français ou franco-britannique dans le détroit d'Ormuz. En France, Édouard Philippe dévoile le programme de sa campagne pour 2027. Les cadres du parti Horizon étaient réunis à Reims ce dimanche après-midi. Le maire du Havre a annoncé la formation d'une direction collégiale et un grand meeting le 5 juillet à Paris. Enfin le foot, le Paris Saint-Germain n'est pas mathématiquement champion mais a fait un pas immense vers le titre. Le PSG s'est imposé 1-0 contre Brest ce dimanche soir. Les Parisiens ont 6 points d'avance sur le Racing Club de Lens avec une différence de but largement favorable. Très bonne journée à tous.
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1: Bonjour à tous. Le gouvernement prend des mesures pour empêcher toute propagation de l'antivirus sur le territoire national. Les 5 passagers français du bateau de croisière touchés par ce syndrome respiratoire ont été rapatriés ce dimanche à Paris. L'un d'eux présente des symptômes de l'antivirus qui a fait 3 morts sur le bateau. Aux 20h de France 2 ce dimanche soir, la ministre de la Santé, Stéphanie Rist, a détaillé le protocole mis en place pour les 5 rapatriés.
2: Nous prenons avec le Premier ministre des mesures très strictes, les plus strictes de la zone européenne, pour protéger les Français, en considérant, parce que c'est tout au début de l'épidémie que ça se joue, qu'il faut briser les chaînes de transmission du virus, un isolement qui, dans les premiers jours, sera à l'hôpital pour faire la batterie d'examens qui sont nécessaires, les tests génétiques, la PCR, pour avoir les résultats. Et nous verrons dans les jours qui viennent les modalités de l'isolement qui durera 42 jours.
1: Notez que le Premier ministre Sébastien Lecornu tiendra une réunion ce lundi après-midi à Matignon pour faire le point sur la situation. Donald Trump juge totalement inacceptable une proposition de l'Iran pour mettre fin à la guerre. Téhéran a répondu ce dimanche à une proposition d'accord transmise par Washington. Le contenu des deux propositions n'a pas été communiqué. Emmanuel Macron, pendant ce temps, lui affirme qu'il n'a jamais été question d'un déploiement dans le détroit d'Ormuz. La réaction du chef de l'État depuis le Kenya après l'avertissement de l'Iran. Téhéran promettait une réponse immédiate en cas de déploiement français ou franco-britannique dans le détroit d'Ormuz. En France, Édouard Philippe dévoile le programme de sa campagne pour 2027. Les cadres du parti Horizon étaient réunis à Reims ce dimanche après-midi. Le maire du Havre a annoncé la formation d'une direction collégiale et un grand meeting le 5 juillet à Paris. Enfin le foot, le Paris Saint-Germain n'est pas mathématiquement champion mais a fait un pas immense vers le titre. Le PSG s'est imposé 1-0 contre Brest ce dimanche soir. Les Parisiens ont 6 points d'avance sur le Racing Club de Lens avec une différence de but largement favorable. Très bonne journée à tous.
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0: Bonjour Romuald, bonjour à tous. Le tribunal correctionnel d'Aurillac a examiné une affaire de violence après une altercation sur un rond-point survenu en novembre 2025 à Aurillac. Un différend lié à un refus de priorité avait opposé deux automobilistes se soldant par une bagarre. Blessée, la victime souffrait notamment de fractures, d'une entorse, de plusieurs douleurs avec 21 jours d'incapacité totale de travail. À l'audience, le principal prévenu, déjà incarcéré dans une autre affaire, a reconnu les faits et a expliqué avoir agi sous le coup du stress et de la peur. Le parquet a requis des peines de prison avec sursis contre les quatre personnes poursuivies. Le jugement sera rendu le 21 mai prochain. Le collège privé Notre-Dame des Oliviers à Neussargues fermera définitivement ses portes à la fin de l'année scolaire. Ouvert en 1962, l'établissement fait face depuis plusieurs années à une baisse continue des effectifs et à des coûts de fonctionnement devenus trop importants pour maintenir son activité. Cette décision a été prise par le rectorat et le diocèse. Malgré plusieurs projets de relance autour du numérique, de la nature ou encore de l'accueil de groupes, le collège est passé de 50 élèves en 2024 à seulement 31 aujourd'hui. Les enseignants titulaires seront prioritaires pour retrouver un poste en Auvergne, notamment à Issoire-Saint-Flour ou encore à Aurillac. Au volet sportif, on fait le tour des résultats de nos équipes ce week-end. En rugby, en Pro D2, vendredi soir, Aurillac a perdu 36-38 face à Grenoble. Après cette sixième défaite consécutive, le président Christian Minette doit rencontrer staff et joueurs cette semaine. Malgré cette série négative, le stade reste maintenu en Pro D2. À l'inverse, Brive a gagné 28-44 à Carcassonne. Les espoirs du stade aurillacois ont perdu 17-35 face à La Rochelle. Leurs homologues corréziens l'ont emporté 28-26 face à Lyon. Premier de leur poule, ils affronteront donc le Stade français en quart de finale le samedi 23 mai dans un lieu encore à définir. En foot, en Régional 1, Aurillac a battu Thiers 3-2 et conserve ainsi l'espoir de se maintenir. Et puis en hand, en NF2, les Saint-Florennes ont perdu 34-33 sur le parquet de Clermont-Auvergne-Métropole. En NM3, Aurillac, déjà officiellement relégué, s'est incliné 37-46 face à Castaner-Amonville. Obja l'a emporté 38-31 face au Stade Montois. On poursuit ce jardin d'infos avec l'actu en France et dans le monde. Bonjour Emmanuel Lafont.
1: Bonjour à tous. Le gouvernement prend des mesures pour empêcher toute propagation de l'antivirus sur le territoire national. Les 5 passagers français du bateau de croisière touchés par ce syndrome respiratoire ont été rapatriés ce dimanche à Paris. L'un d'eux présente des symptômes de l'antivirus qui a fait 3 morts sur le bateau. Aux 20h de France 2 ce dimanche soir, la ministre de la Santé, Stéphanie Rist, a détaillé le protocole mis en place pour les 5 rapatriés.
2: Nous prenons avec le Premier ministre des mesures très strictes, les plus strictes de la zone européenne pour protéger les Français en considérant, parce que c'est tout au début de l'épidémie que ça se joue, qu'il faut briser les chaînes de transmission du virus, un isolement qui dans les premiers jours sera à l'hôpital pour faire la batterie d'examens qui sont nécessaires, les tests génétiques, la PCR, pour avoir les résultats. Et nous verrons dans les jours qui viennent les modalités de l'isolement qui durera 42 jours.
1: Notez que le Premier ministre Sébastien Lecornu tiendra une réunion ce lundi après-midi à Matignon pour faire le point sur la situation. Donald Trump juge totalement inacceptable une proposition de l'Iran pour mettre fin à la guerre. Téhéran a répondu ce dimanche à une proposition d'accord transmise par Washington. Le contenu des deux propositions n'a pas été communiqué. Emmanuel Macron, pendant ce temps, lui affirme qu'il n'a jamais été question d'un déploiement dans le détroit d'Ormuz. La réaction du chef de l'État depuis le Kenya après l'avertissement de l'Iran. Téhéran promettait une réponse immédiate en cas de déploiement français ou franco-britannique dans le détroit d'Ormuz. En France, Édouard Philippe dévoile le programme de sa campagne pour 2027. Les cadres du parti Horizon étaient réunis à Reims ce dimanche après-midi. Le maire du Havre a annoncé la formation d'une direction collégiale et un grand meeting le 5 juillet à Paris. Enfin le foot, le Paris Saint-Germain n'est pas mathématiquement champion mais a fait un pas immense vers le titre. Le PSG s'est imposé 1-0 contre Brest ce dimanche soir. Les Parisiens ont 6 points d'avance sur le Racing Club de Lens avec une différence de but largement favorable. Très bonne journée à tous.
0: Merci Emmanuel, on poursuit avec la couleur de notre ciel et ce sont la grisaille et la pluie qui s'installent aujourd'hui sur nos départements. L'ambiance est maussade, comptez de 10 à 15 degrés au meilleur ce matin sur nos thermomètres. Nos maximales afficheront de 12 à 18 degrés cet après-midi. On poursuit avec les courses qui ont lieu sur l'hippodrome de Vichy. 13 chevaux vont prendre le départ du quintet vers 13h55. Jordan FM vous conseille de jouer sur les 7, 6, 12, 9, 2, As, 3 et 4. Les 7, 6, 12, 9, 2, As, 3 et 4.
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1: Oui, bienvenue chez nous, ravi de vous accompagner pour commencer cette nouvelle semaine. On est lundi, c'est le 11 mai. J'espère que vous avez bien profité de ce week-end de 3 jours. Alors, bonne nouvelle, un nouveau jour férié arrive déjà dans cette semaine avec le jeudi de l'Ascension. Encore une petite pause en milieu de semaine qui va franchement faire du bien. C'est Roméald et pendant les congés de Sylvain et Charlotte, je prends le relais sur cette matinale. Alors, on ne change pas les bonnes habitudes, surtout pour ne pas perturber votre réveil. C'est parti pour le 6-10 sur Jordan FM, votre radio qu'on écoute partout dans le Cantal, la Corrèze et Lot. Dans quelques instants, Bruce Springsteen avec Glory Days. Et tout de suite, c'est Amir qu'on écoute. Voici Complémentaire.
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1: Grisaille et pluie sont au programme aujourd'hui sur l'ensemble de notre département et l'ambiance reste maussade malgré quelques averses très ponctuelles possibles cet après-midi. Nos températures affichent de 10 à 15 degrés au meilleur ce matin. Nos maximales afficheront de 12 à 18 cet après-midi. 12 à Mauriac, 15 à Jussac et Saint-Simon, 18 degrés pour Morse. Pour demain, le ciel est plus calme, les rayons de soleil l'emportent malgré encore quelques passages nuageux. Et puis Météo France annonce de nouveau pas mal de pluie à partir de mercredi et pour le reste de la semaine.
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In pour se réveiller, la voix du boss, c'était Glory Days. 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Dans quelques instants, avant l'horoscope, on va écouter Miles Smith et Niall Horan avec Dragon.

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1: Bonjour à tous, on commence votre horoscope de ce lundi 4 mai par les béliers. Relativisez vos inquiétudes, elles ne sont pas fondées, ne vous posez pas tant de questions. Taureau, vous avez un bon carnet d'adresses, n'hésitez pas si vous avez de l'aide à demander. Gémeaux, vous êtes tellement doué pour la parole que vous pourriez convaincre les murs. Restez tout de même prudent. Cancer, votre façon de parler vous rend insaisissable pour votre entourage. Soyez clair et direct et tout ira bien. Lion, gardez vos distances. Certaines personnes n'ont pas la même vision que vous des relations humaines. Vierge, c'est auprès des gens que vous connaissez depuis très longtemps que vous aimez passer votre temps libre. Balance, la lassitude se fait sentir. Vous auriez besoin d'évasion, de changement d'air, de sortir de votre quotidien. Scorpion, vous pourriez vivre des moments intenses avec une personne qui vous plaît vraiment. Sagittaire, il y a beaucoup de nervosité dans le cadre familial. Évitez les conflits et refusez de vous faire juger par vos proches. Capricorne, vous qui n'aimez pas exposer vos états d'âme, essayez donc de cacher votre petite mine. Verseau, méfiez-vous des oublis, négligences en tout genre, concentrez-vous surtout sur vos comptes. Et enfin les poissons, vous décidez de ne pas vous prendre au sérieux en relativisant les événements. Je vous souhaite à tous une très belle journée.

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1: Bonjour Romuald, bonjour à tous. Le tribunal correctionnel d'Aurillac a examiné une affaire de violence après une altercation sur un rond-point survenu en novembre 2025 à Aurillac. Un différend lié à un refus de priorité avait opposé deux automobilistes se soldant par une bagarre. Blessée, la victime souffrait notamment de fractures, d'une entorse, de plusieurs douleurs avec 21 jours d'incapacité totale de travail. À l'audience, le principal prévenu, déjà incarcéré dans une autre affaire, a reconnu les faits et a expliqué avoir agi sous le coup du stress et de la peur. Le parquet a requis des peines de prison avec sursis contre les quatre personnes poursuivies. Le jugement sera rendu le 21 mai prochain. Le collège privé Notre-Dame des Oliviers à Neussargues fermera définitivement ses portes à la fin de l'année scolaire. Ouvert en 1962, l'établissement fait face depuis plusieurs années à une baisse continue des effectifs et à des coûts de fonctionnement devenus trop importants pour maintenir son activité. Cette décision a été prise par le rectorat et le diocèse. Malgré plusieurs projets de relance autour du numérique, de la nature ou encore de l'accueil de groupes, le collège est passé de 50 élèves en 2024 à seulement 31 aujourd'hui. Les enseignants titulaires seront prioritaires pour retrouver un poste en Auvergne, notamment à Issoire-Saint-Flour ou encore à Aurillac. Au volet sportif, on fait le tour des résultats de nos équipes ce week-end. En rugby, en Pro D de vendredi soir, Aurillac a perdu 36-38 face à Grenoble. Après cette sixième défaite consécutive, le président Christian Minette doit rencontrer staff et joueurs cette semaine. Malgré cette série négative, le stade reste maintenu en Pro D2. À l'inverse, Brive a gagné 28-44 à Carcassonne. Les espoirs du stade aurillacois ont perdu 17-35 face à La Rochelle. Leurs homologues corréziens l'ont emporté 28-26 face à Lyon. Premier de leur poule, ils affronteront donc le stade français en quart de finale le samedi 23 mai dans un lieu encore à définir. En foot, en régional 1, Aurillac a battu Thiers 3-2 et conserve ainsi l'espoir de se maintenir. Et puis en hand, en NF2, les Saint-Florennes ont perdu 34-33 sur le parquet de Clermont-Auvergne-Métropole. En NM3, Aurillac, déjà officiellement relégué, s'est incliné 37-46 face à Castaner à Montville. Obja l'a emporté 38-31 face au stade Montois. On poursuit ce jardin d'infos avec l'actu en France et dans le monde. Bonjour Emmanuel Lafont.
2: Bonjour à tous. Le gouvernement prend des mesures pour empêcher toute propagation de l'antivirus sur le territoire national. Les 5 passagers français du bateau de croisière touchés par ce syndrome respiratoire ont été rapatriés ce dimanche à Paris. L'un d'eux présente des symptômes de l'antivirus qui a fait 3 morts sur le bateau. Aux 20h de France 2 ce dimanche soir, la ministre de la Santé, Stéphanie Rist, a détaillé le protocole mis en place pour les 5 rapatriés.
3: Nous prenons avec le Premier ministre des mesures très strictes, les plus strictes de la zone européenne pour protéger les Français en considérant, parce que c'est tout au début de l'épidémie que ça se joue, qu'il faut briser les chaînes de transmission du virus, un isolement qui dans les premiers jours sera à l'hôpital pour faire la batterie d'examens qui sont nécessaires, les tests génétiques, la PCR, pour avoir les résultats. Et nous verrons dans les jours qui viennent les modalités de l'isolement qui durera 42 jours.
2: Notez que le Premier ministre Sébastien Lecornu tiendra une réunion ce lundi après-midi à Matignon pour faire le point sur la situation. Donald Trump juge totalement inacceptable une proposition de l'Iran pour mettre fin à la guerre. Téhéran a répondu ce dimanche à une proposition d'accord transmise par Washington. Le contenu des deux propositions n'a pas été communiqué. Emmanuel Macron, pendant ce temps, lui affirme qu'il n'a jamais été question d'un déploiement dans le détroit d'Ormuz. La réaction du chef de l'État depuis le Kenya après l'avertissement de l'Iran. Téhéran promettait une réponse immédiate en cas de déploiement français ou franco-britannique dans le détroit d'Ormuz. En France, Édouard Philippe dévoile le programme de sa campagne pour 2027. Les cadres du parti Horizon étaient réunis à Reims ce dimanche après-midi. Le maire du Havre a annoncé la formation d'une direction collégiale et un grand meeting le 5 juillet à Paris. Enfin le foot, le Paris Saint-Germain n'est pas mathématiquement champion mais a fait un pas immense vers le titre. Le PSG s'est imposé 1-0 contre Brest ce dimanche soir. Les Parisiens ont 6 points d'avance sur le Racing Club de Lens avec une différence de but largement favorable. Très bonne journée à tous.
1: Merci Emmanuel, on poursuit avec la couleur de notre ciel et ce sont la grisaille et la pluie qui s'installent aujourd'hui sur nos départements. L'ambiance est maussade. Comptez de 10 à 15 degrés au meilleur ce matin sur nos thermomètres. Nos maximales afficheront de 12 à 18 degrés cet après-midi. On poursuit avec les courses qui ont lieu sur l'hippodrome de Vichy. 13 chevaux vont prendre le départ du quintet vers 13h55. Jordan FM vous conseille de jouer sur les 7, 6, 12, 9, 2, As, 3 et 4. Les 7, 6, 12, 9, 2, As, 3 et 4.
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0: San Francisco à l'instant, c'était Sound of Legend.
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0: Bon alors ce matin, ce lundi 11 mai au programme, hein, plein de musique bien sûr pour bien commencer la journée. Un bon réveil parce que ça, c'est franchement l'essentiel. Il y aura aussi de l'info avec la rédaction, des bons plans avec l'agenda de la région et quelques petites idées que j'irai piocher ici et là. On parlera musique, cinéma, bref, hein, de quoi bien vous accompagner. Tout est réuni pour passer ensemble une belle matinée et elle se poursuit avec dans quelques instants Mickey. Ça pique un peu quand même. On jettera un petit coup d'œil sur la météo pour ce lundi dans quelques instants. Puis Louane, qu'on va écouter maintenant sur Jordan FM.
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1: Grisaille et pluie sont au programme aujourd'hui sur l'ensemble de notre département et l'ambiance reste maussade malgré quelques averses très ponctuelles possibles cet après-midi. Nos températures affichent de 10 à 15 degrés au meilleur ce matin. Nos maximales afficheront de 12 à 18 cet après-midi. 12 à Mauriac, 15 à Jussac et Saint-Simon, 18 degrés pour Morse. Pour demain, le ciel est plus calme, les rayons de soleil l'emportent malgré encore quelques passages nuageux. Et puis Météo France annonce de nouveau pas mal de pluie à partir de mercredi et pour le reste de la semaine.
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0: qui mange épicé le matin? Levez la main. Il n'y a pas grand monde, hein. C'était Mickey, ça pique un peu quand même.
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0: Allez, on parle sortie maintenant avant les infos de 7h avec une belle actu du côté du Lioran. La station lance sa saison de printemps avec deux week-ends d'ouverture pour l'ascension donc du 14 au 17 mai. Puis pour la Pentecôte, ce sera du 23 au 25 mai. Alors au programme, plein d'activités, randonnées téléphériques, télésièges, tyroliennes, acrobranches, escape game ou encore vol découverte. Le bike park aussi ouvre ses pistes hein, pour les amateurs de VTT, de descente avec un forfait saison à prix réduit hein, jusqu'au 12 juin. La station passera ensuite en mode été. Ah, c'est bien ça, avec une ouverture en continu du 13 juin au 13 septembre. À noter également une étape du Cantal Tour Sport prévue le 21 juillet. Donc une semaine après le passage du Tour de France. Toutes les infos à retrouver sur la page Facebook du Lioran et sur le site lelioran.com. Dans quelques instants, on va écouter Yannick Noah avec Angela. C'est avant les infos de 7h. Et puis tout de suite, c'est Pink qu'on écoute tout en rose. Voici Irrelevant sur Jordan FM.

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2: Bonjour, au programme de votre soirée télé de ce lundi 11 mai sur TF1. Bref, de la suite de la série avec Kian Kojandi. Sur France 2, Meurtre au paradis, la saison 15 de la série. Sur France 3, No Country for Old Men, film réalisé par les frères Cohen. À la frontière qui sépare le Texas du Mexique, les trafiquants de drogue ont depuis longtemps remplacé les voleurs de bétail. Une camionnette abandonnée, cernée de cadavres et découverte. Sur W9, Le Jour d'après, film réalisé par Roland Emmerich. Sur TMC, Bad Boys, film avec Martin Lawrence et Will Smith. Sur France 4, Team Jul, documentaire. Jul, véritable phénomène du rap, est devenu en quelques années le nouveau visage de Marseille, un enfant des quartiers populaires qui a bouleversé le rap français. Et puis sur France 5, Le Monde de Jamy, magazine présenté par Jamy Gourmaud sur le thème « Faut-il vraiment se mettre au sport ?» Natation, randonnée, football, cyclisme ou encore fitness, jamais les Français n'avaient fait autant de sport. Très belle soirée télé à tous.
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0: Bonjour Romuald, bonjour à tous. Le tribunal correctionnel d'Aurillac a examiné une affaire de violence après une altercation sur un rond-point survenu en novembre 2025 à Aurillac. Un différend lié à un refus de priorité avait opposé deux automobilistes, se soldant par une bagarre. Blessée, la victime souffrait notamment de fractures, d'une entorse, de plusieurs douleurs avec 21 jours d'incapacité totale de travail. À l'audience, le principal prévenu, déjà incarcéré dans une autre affaire, a reconnu les faits et a expliqué avoir agi sous le coup du stress et de la peur. Le parquet a requis des peines de prison avec sursis contre les quatre personnes poursuivies. Le jugement sera rendu le 21 mai prochain. Le collège privé Notre-Dame des Oliviers à Neussargues fermera définitivement ses portes à la fin de l'année scolaire. Ouvert en 1962, l'établissement fait face depuis plusieurs années à une baisse continue des effectifs et à des coûts de fonctionnement devenus trop importants pour maintenir son activité. Cette décision a été prise par le rectorat et le diocèse. Malgré plusieurs projets de relance autour du numérique, de la nature ou encore de l'accueil de groupes, le collège est passé de 50 élèves en 2024 à seulement 31 aujourd'hui. Les enseignants titulaires seront prioritaires pour retrouver un poste en Auvergne, notamment à Issoire-Saint-Flour ou encore à Aurillac. Au volet sportif, on fait le tour des résultats de nos équipes ce week-end. En rugby, en Pro D2, vendredi soir, Aurillac a perdu 36-38 face à Grenoble. Après cette sixième défaite consécutive, le président Christian Millette doit rencontrer staff et joueurs cette semaine. Malgré cette série négative, le stade reste maintenu en Pro D2. À l'inverse, Brive a gagné 28-44 à Carcassonne. Les espoirs du stade aurillacois ont perdu 17-35 face à La Rochelle. Leurs homologues corréziens l'ont emporté 28-26 face à Lyon. Premier de leur poule, ils affronteront donc le Stade français en quart de finale le samedi 23 mai dans un lieu encore à définir. En foot, en Régional 1, Aurillac a battu Thiers 3-2 et conserve ainsi l'espoir de se maintenir. Et puis en hand, en NF2, les Saint-Florennes ont perdu 34-33 sur le parquet de Clermont-Auvergne Métropole. En NM3, Aurillac, déjà officiellement relégué, s'est incliné 37-46 face à Castanet-Ramonville. Obja l'a emporté 38-31 face au Stade Montois. On poursuit ce jardin d'infos avec l'actu en France et dans le monde. Bonjour Emmanuel Lafont.
1: Bonjour à tous. Une vingtaine de personnes en France seraient cas contact des passagers du navire foyer d'une infection à hantavirus. C'est en tout cas ce qu'affirme BFM TV ce matin. Elles se trouvaient à bord des vols pris par des croisiéristes. En attendant, le décret sur les mesures d'isolement des passagers français du bateau a été publié ce matin au journal officiel. Ils seront hospitalisés le temps d'une évaluation. Ils pourront ensuite être placés en quarantaine ou en isolement pour 42 jours. Et on rappelle que l'un des 5 Français rapatriés hier présente des symptômes. Il aurait fait de la fièvre pendant le vol vers Paris. Les résultats du test PCR seront connus dans 24 heures, selon la ministre de la Santé Stéphanie Rist, invitée de France 2 hier soir. Une nouvelle réunion sur le détroit d'Ormuz, elle est organisée demain par les ministres de la Défense britanniques et français. Une réunion en visioconférence avec leurs homologues des pays prêts à contribuer à une mission pour sécuriser cet axe stratégique. Et elle intervient après la mise au point d'Emmanuel Macron hier. Depuis le Kenya, le président français a assuré qu'il n'a jamais envisagé un déploiement militaire naval dans le détroit. Le chef de l'État qui répondait à Téhéran, qui a menacé hier d'une réponse décisive et immédiate en cas de déploiement français et britannique. Et Narges Mohammadi a pu être hospitalisée à Téhéran. La prix Nobel de la paix 2023 emprisonnée en Iran a vu son état de santé se détériorer gravement en prison. Après 2 crises cardiaques présumées, elle a enfin pu bénéficier d'une libération sous caution le temps d'être soignée. Retour en France, et c'est officiel depuis hier, des agents de la police ferroviaire peuvent être équipés de pistolets électriques dans certaines gares, à Paris, Marseille ou encore à Lyon. Le décret qui précise les modalités de cette expérimentation a été publié ce dimanche au journal officiel. Expérimentation qui doit durer au total 3 ans avant d'être généralisée. Et puis on termine avec du football, et le Paris Saint-Germain a une main sur le titre de champion de Ligue 1. Pour la 33e et avant-dernière journée hier soir, Paris a battu Brest, score final 1-0. Il lui reste encore 2 matchs à jouer. Excellent début de journée à tous.
0: Merci Emmanuel, on poursuit avec la couleur de notre ciel et ce sont la grisaille et la pluie qui s'installent aujourd'hui sur nos départements. L'ambiance est maussade. Comptez de 10 à 15 degrés au meilleur ce matin sur nos thermomètres. Nos maximales afficheront de 12 à 18 degrés cet après-midi. On poursuit avec les courses qui ont lieu sur l'hippodrome de Vichy. 13 chevaux vont prendre le départ du quintet vers 13h55. Jardin FM vous conseille de jouer sur les 7, 6, 12, 9, 2, As, 3 et 4. Les 7, 6, 12, 9, 2, As, 3 et 4.
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0: C'était Bruno Mars à l'instant avec I Just Might.
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0: Bon alors aujourd'hui nous fêtons les Estelles, bonne fête, ne les oubliez pas, un gros bisou. Et c'est aussi la journée mondiale des espèces menacées. Petit retour en arrière, tiens, dans notre machine à remonter le temps, en 97.

0: Bon anniversaire de la part de toute l'équipe de la radio. Le retour de la musique dans quelques instants avec Christophe Maé, La Lune et David Guetta avec Kelly Rowland qu'on va écouter maintenant sur Jordan FM.
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1: Grisaille et pluie sont au programme aujourd'hui sur l'ensemble de notre département et l'ambiance reste maussade malgré quelques averses très ponctuelles possibles cet après-midi. Nos températures affichent de 10 à 15 degrés au meilleur ce matin. Nos maximales afficheront de 12 à 18 cet après-midi. 12 à Mauriac, 15 à Jussac et Saint-Simon, 18 degrés pour Morse. Pour demain, le ciel est plus calme, les rayons de soleil l'emportent malgré encore quelques passages nuageux. Et puis Météo France annonce de nouveau pas mal de pluie à partir de mercredi et pour le reste de la semaine.
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1: La lune, un instant avec Christophe Maé.
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1: Foraine, le 7e album de Christophe Maé. C'est un morceau intime, sensible. Hein. L'artiste a dédié d'ailleurs à sa maman. Dans quelques instants, le retour de la musique avec Jérémy Frérot, tout l'heure des hommes. On ira aussi du côté de l'horoscope. Et tout de suite, du son rock made in Italia avec le groupe Maneskin. On écoute Baby Said sur Jordan FM.

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1: Bonjour à tous, on commence votre horoscope de ce lundi 4 mai par les béliers. Relativisez vos inquiétudes, elles ne sont pas fondées, ne vous posez pas tant de questions. Taureau, vous avez un bon carnet d'adresses, n'hésitez pas si vous avez de l'aide à demander. Gémeaux, vous êtes tellement doué pour la parole que vous pourriez convaincre les murs, restez tout de même prudent. Cancer, votre façon de parler vous rend insaisissable pour votre entourage. Soyez clair et direct et tout ira bien. Lion, gardez vos distances. Certaines personnes n'ont pas la même vision que vous des relations humaines. Vierge, c'est auprès des gens que vous connaissez depuis très longtemps que vous aimez passer votre temps libre. Balance, la lassitude se fait sentir. Vous auriez besoin d'évasion, de changement d'air, de sortir de votre quotidien. Scorpion, vous pourriez vivre des moments intenses avec une personne qui vous plaît vraiment. Sagittaire, il y a beaucoup de nervosité dans le cadre familial. Évitez les conflits et refusez de vous faire juger par vos proches. Capricorne, vous qui n'aimez pas exposer vos états d'âme, essayez donc de cacher votre petite mine. Verseau, méfiez-vous des oublis, négligences en tout genre. Concentrez-vous surtout sur vos comptes. Et enfin les poissons, vous décidez de ne pas vous prendre au sérieux en relativisant les événements. Je vous souhaite à tous une très belle journée.
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1: Bonjour Romuald, bonjour à tous. Le tribunal correctionnel d'Aurillac a examiné une affaire de violence après une altercation sur un rond-point survenu en novembre 2025 à Aurillac. Un différend lié à un refus de priorité avait opposé deux automobilistes se soldant par une bagarre. Blessée, la victime souffrait notamment de fractures, d'une entorse, de plusieurs douleurs avec 21 jours d'incapacité totale de travail. À l'audience, le principal prévenu, déjà incarcéré dans une autre affaire, a reconnu les faits et a expliqué avoir agi sous le coup du stress et de la peur. Le parquet a requis des peines de prison avec sursis contre les quatre personnes poursuivies. Le jugement sera rendu le 21 mai prochain. Le collège privé Notre-Dame des Oliviers à Neussargues fermera définitivement ses portes à la fin de l'année scolaire. Ouvert en 1962, l'établissement fait face depuis plusieurs années à une baisse continue des effectifs et à des coûts de fonctionnement devenus trop importants pour maintenir son activité. Cette décision a été prise par le rectorat et le diocèse. Malgré plusieurs projets de relance autour du numérique, de la nature ou encore de l'accueil de groupes, le collège est passé de 50 élèves en 2024 à seulement 31 aujourd'hui. Les enseignants titulaires seront prioritaires pour retrouver un poste en Auvergne, notamment à Issoire-Saint-Flour ou encore à Aurillac. Au volet sportif, on fait le tour des résultats de nos équipes ce week-end. En rugby, en Pro D de vendredi soir, Aurillac a perdu 36-38 face à Grenoble. Après cette sixième défaite consécutive, le président Christian Minette doit rencontrer staff et joueurs cette semaine. Malgré cette série négative, le stade reste maintenu en Pro D2. À l'inverse, Brive a gagné 28-44 à Carcassonne. Les espoirs du stade aurillacois ont perdu 17-35 face à La Rochelle. Leurs homologues corréziens l'ont emporté 28-26 face à Lyon. Premier de leur poule, ils affronteront donc le stade français en quart de finale le samedi 23 mai dans un lieu encore à définir. En foot, en régional 1, Aurillac a battu Thiers 3-2 et conserve ainsi l'espoir de se maintenir. Et puis en hand, en NF2, les Saint-Florennes ont perdu 34-33 sur le parquet de Clermont-Auvergne Métropole. En NM3, Aurillac, déjà officiellement relégué, s'est incliné 37-46 face à Castanet-Ramonville. Obja l'a emporté 38-31 face au stade Montois. On poursuit ce jardin d'infos avec l'actu en France et dans le monde. Bonjour Emmanuel Lafont.
2: Bonjour à tous. Une vingtaine de personnes en France seraient cas contact des passagers du navire foyer d'une infection à hantavirus. C'est en tout cas ce qu'affirme BFM TV ce matin. Elles se trouvaient à bord des vols pris par des croisiéristes. En attendant, le décret sur les mesures d'isolement des passagers français du bateau a été publié ce matin au journal officiel. Ils seront hospitalisés le temps d'une évaluation. Ils pourront ensuite être placés en quarantaine ou en isolement pour 42 jours. Et on rappelle que l'un des 5 Français rapatriés hier présente des symptômes. Il aurait fait de la fièvre pendant dans le vol vers Paris. Les résultats du test PCR seront connus dans 24 heures, selon la ministre de la Santé Stéphanie Rist, invitée de France 2 hier soir. Une nouvelle réunion sur le détroit d'Ormuz, elle est organisée demain par les ministres de la Défense britanniques et français. Une réunion en visioconférence avec leurs homologues des pays prêts à contribuer à une mission pour sécuriser cet axe stratégique. Et elle intervient après la mise au point d'Emmanuel Macron hier. Depuis le Kenya, le président français a assuré qu'il n'a jamais envisagé un déploiement militaire naval dans le détroit. Le chef de l'État qui répondait à Téhéran, qui a menacé hier d'une réponse décisive et immédiate en cas de déploiement français et britannique. Et Narges Mohammadi a pu être hospitalisée à Téhéran. La prix Nobel de la paix 2023 emprisonnée en Iran a vu son état de santé se détériorer gravement en prison. Après 2 crises cardiaques présumées, elle a enfin pu bénéficier d'une libération sous caution le temps d'être soignée. Retour en France, et c'est officiel depuis hier, des agents de la police ferroviaire peuvent être équipés de pistolets électriques dans certaines gares, à Paris, Marseille ou encore à Lyon. Le décret qui précise les modalités de cette expérimentation a été publié ce dimanche au journal officiel. Expérimentation qui doit durer au total 3 ans avant d'être généralisée. Et puis on termine avec du football, et le Paris Saint-Germain a une main sur le titre de champion de Ligue 1. Pour la 33e et avant-dernière journée hier soir, Paris a battu Brest, score final 1-0. Il lui reste encore 2 matchs à jouer. Excellent début de journée à tous.
1: Merci Emmanuel, on poursuit avec la couleur de notre ciel et ce sont la grisaille et la pluie qui s'installent aujourd'hui sur nos départements. L'ambiance est maussade, comptez de 10 à 15 degrés au meilleur ce matin sur nos thermomètres. Nos maximales afficheront de 12 à 18 degrés cet après-midi. On poursuit avec les courses qui ont lieu sur l'hippodrome de Vichy. 13 chevaux vont prendre le départ du quintet vers 13h55. Jardin FM vous conseille de jouer sur les 7, 6, 12, 9, 2, As, 3 et 4. Les 7, 6, 12, 9, 2, As, 3 et 4.
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1: Bon alors ce matin, une petite info qui va faire rêver les fans de football. Écoutez bien, regardez toute la Coupe du Monde et être payé pour ça. Oui, c'est une offre lancée aux États-Unis par Fox Sports. Ils recherchent donc un passionné capable de suivre tous les matchs pendant un mois depuis New York. À la clé, $50,000 tout de même, avec une installation en plein Times Square pour vivre et commenter donc chaque rencontre. Le but n'est pas seulement regarder, mais aussi analyser, raconter et partager l'ambiance. Un vrai job de rêve, même s'il faut tout de même de solides compétences. Bon, forcément, avec une telle annonce, hein, il va y avoir du monde au portillon dans quelques instants. On va écouter Shakira avec Zoo. Et puis, Aloe Black, I Need Dollar. C'est ce qu'on écoute maintenant sur Jordan FM.
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1: Grisaille et pluie sont au programme aujourd'hui sur l'ensemble de notre département et l'ambiance reste maussade malgré quelques averses très ponctuelles possibles cet après-midi. Nos températures affichent de 10 à 15 degrés au meilleur ce matin. Nos maximales afficheront de 12 à 18 cet après-midi. 12 à Mauriac, 15 à Jussac et Saint-Simon, 18 degrés pour Morse. Pour demain, le ciel est plus calme, les rayons de soleil l'emportent malgré encore quelques passages nuageux. Et puis Météo France annonce de nouveau pas mal de pluie à partir de mercredi et pour le reste de la semaine.
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0: sur la bande originale de Zootopie numéro 2, à l'instant Shakira avec Zoo.
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0: Allez Zoo, l'agenda, là où la nuit revient pour une quatrième édition. Rendez-vous le samedi 18 juillet, après la carrière, la stabulation et le château, direction cette année, une plage sauvage du lac de Saint-Étienne-Cantalès, la presqu'île de Rénac. L'équipe de Matco vous prépare donc une ambiance beach party avec concert et DJ set. Le tout porté par une scénographie travaillée avec des jeux de lumière spectaculaires. La programmation sera dévoilée bientôt. Info pratique, rendez-vous de 16h à 4h du matin avec bien sûr sur place restauration et buvette. Des parkings seront également disponibles à proximité. Des navettes Aurillac-Rénac seront proposées sur réservation. Et même un camping gratuit également accessible sur place. Info, tarifs et billetterie sur laolanuit.fr. Je vous ai tout dit. Pour la suite, on va écouter Sia et La Belle et la Bête. Voici Indochine sur Jordan FM.

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1: Bonjour, au programme de votre soirée télé de ce lundi 11 mai sur TF1. Bref, de la suite de la série avec Ken Kojandi. Sur France 2, Meurtre au paradis, la saison 15 de la série. Sur France 3, No Country for Old Men, film réalisé par les frères Cohen. À la frontière qui sépare le Texas du Mexique, les trafiquants de drogue ont depuis longtemps remplacé les voleurs de bétail. Une camionnette abandonnée, cernée de cadavres et découverte. Sur W9, Le Jour d'après, film réalisé par Roland Emmerich. Sur TMC, Bad Boy, film avec Martin Lawrence et Will Smith. Sur France 4, Team Jules documentaire. Jules, véritable phénomène du rap, est devenu en quelques années le nouveau visage de Marseille, un enfant des quartiers populaires qui a bouleversé le rap français. Et puis sur France 5, Le Monde de Jamie, magazine présenté par Jamie Gourmaud sur le thème « Faut-il vraiment se mettre au sport ?» Natation, randonnée, football, cyclisme ou encore fitness, jamais les Français n'avaient fait autant de sport. Très belle soirée télé à tous.
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2: Bonjour Romuald, bonjour à tous. Le tribunal correctionnel d'Aurillac a examiné une affaire de violence après une altercation sur un rond-point survenu en novembre 2025 à Aurillac. Un différend lié à un refus de priorité avait opposé deux automobilistes se soldant par une bagarre. Blessée, la victime souffrait notamment de fractures, d'une entorse, de plusieurs douleurs avec 21 jours d'incapacité totale de travail. À l'audience, le principal prévenu, déjà incarcéré dans une autre affaire, a reconnu les faits et a expliqué avoir agi sous le coup du stress et de la peur. Le parquet a requis des peines de prison avec sursis contre les quatre personnes poursuivies. Le jugement sera rendu le 21 mai prochain. Le collège privé Notre-Dame des Oliviers à Neussargues fermera définitivement ses portes à la fin de l'année scolaire. Ouvert en 1962, l'établissement fait face depuis plusieurs années à une baisse continue des effectifs et à des coûts de fonctionnement devenus trop importants pour maintenir son activité. Cette décision a été prise par le rectorat et le diocèse. Malgré plusieurs projets de relance autour du numérique, de la nature ou encore de l'accueil de groupes, le collège est passé de 50 élèves en 2024 à seulement 31 aujourd'hui. Les enseignants titulaires seront prioritaires pour retrouver un poste en Auvergne, notamment à Issoire-Saint-Flour ou encore à Aurillac. Au volet sportif, on fait le tour des résultats de nos équipes ce week-end. En rugby, en Pro D de vendredi soir, Aurillac a perdu 36-38 face à Grenoble. Après cette sixième défaite consécutive, le président Christian Minette doit rencontrer staff et joueurs cette semaine. Malgré cette série négative, le stade reste maintenu en Pro D2. À l'inverse, Brive a gagné 28-44 à Carcassonne. Les espoirs du stade aurillacois ont perdu 17-35 face à La Rochelle. Leurs homologues corréziens l'ont emporté 28-26 face à Lyon. Premier de leur poule, ils affronteront donc le stade français en quart de finale le samedi 23 mai dans un lieu encore à définir. En foot, en régional 1, Aurillac a battu Thiers 3-2 et conserve ainsi l'espoir de se maintenir. Et puis en hand, en NF2, les Saint-Florennes ont perdu 34-33 sur le parquet de Clermont-Auvergne Métropole. En NM3, Aurillac, déjà officiellement relégué, s'est incliné 37-46 face à Castanet-Ramonville. Objat l'a emporté 38-31 face au stade Montois. On poursuit ce Jardin d'Info avec l'actu en France et dans le monde. Bonjour Emmanuel Lafont.
3: Bonjour à tous. Une vingtaine de personnes en France seraient cas contact des passagers du navire foyer d'une infection à hantavirus. C'est en tout cas ce qu'affirme BFM TV ce matin. Elles se trouvaient à bord des vols pris par des croisiéristes. En attendant, le décret sur les mesures d'isolement des passagers français du bateau a été publié ce matin au journal officiel. Ils seront hospitalisés le temps d'une évaluation. Ils pourront ensuite être placés en quarantaine ou en isolement pour 42 jours. Et on rappelle que l'un des 5 Français rapatriés hier présente des symptômes. Il aurait fait de la fièvre pendant dans le vol vers Paris. Les résultats du test PCR seront connus dans 24 heures, selon la ministre de la Santé Stéphanie Rist, invitée de France 2 hier soir. Une nouvelle réunion sur le détroit d'Ormuz, elle est organisée demain par les ministres de la Défense britanniques et français. Une réunion en visioconférence avec leurs homologues des pays prêts à contribuer à une mission pour sécuriser cet axe stratégique. Et elle intervient après la mise au point d'Emmanuel Macron hier. Depuis le Kenya, le président français a assuré qu'il n'a jamais envisagé un déploiement militaire naval dans le détroit. Le chef de l'État qui répondait à Téhéran, qui a menacé hier d'une réponse décisive et immédiate en cas de déploiement français et britannique. Et Narges Mohammadi a pu être hospitalisée à Téhéran. La prix Nobel de la paix 2023 emprisonnée en Iran a vu son état de santé se détériorer gravement en prison. Après 2 crises cardiaques présumées, elle a enfin pu bénéficier d'une libération sous caution le temps d'être soignée. Retour en France, et c'est officiel depuis hier, des agents de la police ferroviaire peuvent être équipés de pistolets électriques dans certaines gares, à Paris, Marseille ou encore à Lyon. Le décret qui précise les modalités de cette expérimentation a été publié ce dimanche au journal officiel. Expérimentation qui doit durer au total 3 ans avant d'être généralisée. Et puis on termine avec du football, et le Paris Saint-Germain a une main sur le titre de champion de Ligue 1. Pour la 33e et avant-dernière journée hier soir, Paris a battu Brest, score final 1-0. Il lui reste encore 2 matchs à jouer. Excellent début de journée à tous.
2: Merci Emmanuel, on poursuit avec la couleur de notre ciel et ce sont la grisaille et la pluie qui s'installent aujourd'hui sur nos départements. L'ambiance est maussade. Comptez de 10 à 15 degrés au meilleur ce matin sur nos thermomètres. Nos maximales afficheront de 12 à 18 degrés cet après-midi. On poursuit avec les courses qui ont lieu sur l'hippodrome de Vichy. 13 chevaux vont prendre le départ du quintet vers 13h55. Jordan FM vous conseille de jouer sur les 7, 6, 12, 9, 2, As, 3 et 4. Les 7, 6, 12, 9, 2, As, 3 et 4.
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Passez un très bon lundi matin avec nous à l'instant. Gims, c'était Soleil sur Jordan FM. On jette un œil, tiens, sur l'éphéméride de cette journée de lundi 11 mai. Bonne fête aux Estelles. Oui, c'est la Sainte-Estelle. Alors ne les oubliez pas, c'est la journée mondiale des espèces menacées aujourd'hui. Petit retour en arrière avec notre machine à remonter le temps. Avec en 1988, Le Grand Bleu de Luc Besson devenait un véritable phénomène de société. Tout le monde ne parlait que de ce film. Et puis le 11 mai en 1981, disparition d'une légende. Bob Marley a seulement 36 ans.

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1: Grisaille et pluie sont au programme aujourd'hui sur l'ensemble de notre département et l'ambiance reste maussade malgré quelques averses très ponctuelles possibles cet après-midi. Nos températures affichent de 10 à 15 degrés au meilleur ce matin. Nos maximales afficheront de 12 à 18 cet après-midi. 12 à Mauriac, 15 à Jussac et Saint-Simon, 18 degrés pour Morse. Pour demain, le ciel est plus calme, les rayons de soleil l'emportent malgré encore quelques passages nuageux. Et puis Météo France annonce de nouveau pas mal de pluie à partir de mercredi et pour le reste de la semaine.
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0: C'était Tame Impala à l'instant. On vient d'écouter Dracula.
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0: Bon, un petit coup d'œil dans l'agenda. La fête foraine de la Saint-Clair, bientôt de retour à Tulle. C'est un rendez-vous incontournable du printemps qui s'apprête à faire vibrer le centre-ville pendant 2 semaines, du 16 au 31 mai. Les places Gambetta et Brigoulex vont accueillir donc les forains et toutes leurs attractions, manège, pêche au canard, chenilles et gourmandises bien sûr pour les petits comme pour les grands. Parmi les temps forts, ne loupez pas la grande foire le mercredi 27 mai ainsi que le feu d'artifice prévu le samedi 30 mai entre 22h et 23h pour clôturer l'édition. Attention, si vous devez circuler en ville, l'installation de la fête foraine entraînera d'importantes perturbations. Toutes les infos complémentaires, ça se passe sur le site de la ville de Tulle, ville-tulle.fr. Dans quelques instants et avant l'horoscope, on va écouter Clara Luciani avec Amour, toujours sur Jordan FM.
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1: Bonjour à tous, on commence votre horoscope de ce lundi 4 mai par les béliers. Relativisez vos inquiétudes, elles ne sont pas fondées, ne vous posez pas tant de questions.
2: Taureau, vous avez un bon carnet d'adresses, n'hésitez pas si vous avez de l'aide à demander.
3: Gémeaux, vous êtes tellement doué pour la parole que vous pourriez convaincre les murs, restez tout de même prudent.
4: Cancer, votre façon de parler vous rend insaisissable pour votre entourage.
5: Soyez clair et direct et tout ira bien.
6: Lion, gardez vos distances. Certaines personnes n'ont pas la même vision que vous des relations humaines.
7: Vierge, c'est auprès des gens que vous connaissez depuis très longtemps que vous aimez passer votre temps libre.
8: Balance, la lassitude se fait sentir. Vous auriez besoin d'évasion, de changement d'air, de sortir de votre quotidien.
9: Scorpion, vous pourriez vivre des moments intenses avec une personne qui vous plaît vraiment.
10: Sagittaire, il y a beaucoup de nervosité dans le cadre familial.
11: Évitez les conflits et refusez de vous faire juger par vos proches.
12: Capricorne, vous qui n'aimez pas exposer vos états d'âme, essayez donc de cacher votre petite mine.
13: Verseau, méfiez-vous des oublis, négligences en tout genre.
14: Concentrez-vous surtout sur vos comptes.
15: Et enfin les poissons, vous décidez de ne pas vous prendre au sérieux en relativisant les événements.
16: Je vous souhaite à tous une très belle journée.
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1: Bonjour Romuald, bonjour à tous. Le tribunal correctionnel d'Aurillac a examiné une affaire de violence après une altercation sur un rond-point survenu en novembre 2025 à Aurillac. Un différend lié à un refus de priorité avait opposé deux automobilistes se soldant par une bagarre. Blessée, la victime souffrait notamment de fractures, d'une entorse, de plusieurs douleurs avec 21 jours d'incapacité totale de travail. À l'audience, le principal prévenu, déjà incarcéré dans une autre affaire, a reconnu les faits et a expliqué avoir agi sous le coup du stress et de la peur. Le parquet a requis des peines de prison avec sursis contre les quatre personnes poursuivies. Le jugement sera rendu le 21 mai prochain. Le collège privé Notre-Dame des Oliviers à Neussargues fermera définitivement ses portes à la fin de l'année scolaire. Ouvert en 1962, l'établissement fait face depuis plusieurs années à une baisse continue des effectifs et à des coûts de fonctionnement devenus trop importants pour maintenir son activité. Cette décision a été prise par le rectorat et le diocèse. Malgré plusieurs projets de relance autour du numérique, de la nature ou encore de l'accueil de groupes, le collège est passé de 50 élèves en 2024 à seulement 31 aujourd'hui. Les enseignants titulaires seront prioritaires pour retrouver un poste en Auvergne, notamment à Issoire-Saint-Flour ou encore à Aurillac. Au volet sportif, on fait le tour des résultats de nos équipes ce week-end. En rugby, en Pro D2, vendredi soir, Aurillac a perdu 36-38 face à Grenoble. Après cette sixième défaite consécutive, le président Christian Minette doit rencontrer staff et joueurs cette semaine. Malgré cette série négative, le stade reste maintenu en Pro D2. À l'inverse, Brive a gagné 28-44 à Carcassonne, 17-35 face à La Rochelle. Leurs homologues corréziens l'ont emporté 28-26 face à Lyon. Premier de leur poule, ils affronteront donc le Stade français en quart de finale le samedi 23 mai dans un lieu encore à définir. En foot, en Régional 1, Aurillac a battu Thiers 3-2 et conserve ainsi l'espoir de se maintenir. Et puis en hand, en NF2, les Saint-Florennes ont perdu 34-33 sur le parquet de Clermont-Auvergne-Métropole. En NM3, Aurillac, déjà officiellement relégué, s'est incliné 37-46 face à Castaner-Amonville. Obja l'a emporté 38-31 face au Stade Montois. On poursuit ce Jardin d'Info avec l'actu en France et dans le monde. Bonjour Emmanuel Lafond.
2: Bonjour à tous. Une vingtaine de personnes en France seraient cas contact des passagers du navire foyer d'une infection à hantavirus. C'est en tout cas ce qu'affirme BFM TV ce matin. Elles se trouvaient à bord des vols pris par des croisiéristes. En attendant, le décret sur les mesures d'isolement des passagers français du bateau a été publié ce matin au Journal officiel. Ils seront hospitalisés le temps d'une évaluation. Ils pourront ensuite être placés en quarantaine ou en isolement pour 42 jours. Et on rappelle que l'un des 5 Français rapatriés hier présente des symptômes. Il aurait fait de la fièvre pendant le vol vers Paris. Les résultats du test PCR seront connus dans 24 heures selon la ministre de la Santé Stéphanie Rist, invitée de France 2 hier soir. Une nouvelle réunion sur le détroit d'Ormuz, elle est organisée demain par les ministres de la Défense britanniques et français.

0: Une réunion en visioconférence avec leurs homologues des pays prêts à contribuer à une mission pour sécuriser cet axe stratégique. Et elle intervient après la mise au point d'Emmanuel Macron hier. Depuis le Kenya, le président français a assuré qu'il n'a jamais envisagé un déploiement militaire naval dans le détroit. Le chef de l'État qui répondait à Téhéran, qui a menacé hier d'une réponse décisive et immédiate en cas de déploiement français et britannique. Et Narges Mohammadi a pu être hospitalisée à Téhéran. La prix Nobel de la paix 2023, emprisonnée en Iran, a vu son état de santé se détériorer gravement en prison. Après deux crises cardiaques présumées, elle a enfin pu bénéficier d'une libération sous caution le temps d'être soignée. Retour en France, et c'est officiel depuis hier, des agents de la police ferroviaire peuvent être équipés de pistolets électriques dans certaines gares, à Paris, Marseille ou encore à Lyon. Le décret qui précise les modalités de cette expérimentation a été publié ce dimanche au Journal officiel. Expérimentation qui doit durer au total 3 ans avant d'être généralisée. Et puis on termine avec du football, et le Paris Saint-Germain a une main sur le titre de champion de Ligue 1. Pour la 33e et avant-dernière journée hier soir, Paris a battu Brest, score final 1-0. Il lui reste encore 2 matchs à jouer. Excellent début de journée à tous.
1: Merci Emmanuel, on poursuit avec la couleur de notre ciel et ce sont la grisaille et la pluie qui s'installent aujourd'hui sur nos départements. L'ambiance est maussade, comptez de 10 à 15 degrés au meilleur ce matin sur nos thermomètres. Nos maximales afficheront de 12 à 18 degrés cet après-midi. On poursuit avec les courses qui ont lieu sur l'hippodrome de Vichy. 13 chevaux vont prendre le départ du quintet vers 13h55. Jordan FM vous conseille de jouer sur les 7, 6, 12, 9, 2, As, 3 et 4. Les 7, 6, 12, 9, 2, As, 3 et 4.
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0: Fever Dream, un instant avec Alex Warren.
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0: Tiens, j'ai une petite histoire à partager qui va vous faire rêver. Elle est toute mignonne. Imaginez, vous venez à peine de rencontrer l'amour. Et quelques jours plus tard, vous gagnez 8 millions d'euros. Oui, j'ai bien dit 8 millions d'euros. Oui, c'est ce qui est arrivé à un couple du Maine-et-Loire. Alors, ils jouent au loto à deux, chacun avec ses numéros. Un geste simple, hein, presque anodin, même assez rigolo, on a tous fait ça. Le soir du tirage, les chiffres tombent, il vérifie et là, plus de doute, jackpot. Quand il l'annonce à sa compagne, elle lui répond tranquillement « Mais ce sont mes numéros ça !» Oui, résultat, quelques jours après leur rencontre, ils deviennent millionnaires ensemble. Comme quoi, parfois, il suffit d'un peu de chance, d'une rencontre et d'un ticket pour changer de vie. Reste à savoir si l'amour résistera au jackpot. Et dans quelques instants, on va écouter Louisa avec Jetlag et Luc. Voici La Sentinelle sur Jordan FM.
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1: Grisaille et pluie sont au programme aujourd'hui sur l'ensemble de notre département et l'ambiance reste maussade malgré quelques averses très ponctuelles possibles cet après-midi. Nos températures affichent de 10 à 15 degrés au meilleur ce matin. Nos maximales afficheront de 12 à 18 cet après-midi. 12 à Mauriac, 15 à Jussac et Saint-Simon, 18 degrés pour Morse. Pour demain, le ciel est plus calme, les rayons de soleil l'emportent malgré encore quelques passages nuageux. Et puis Météo France annonce de nouveau pas mal de pluie à partir de mercredi et pour le reste de la semaine.
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0: Le nouveau Louisa à l'instant avec Jetlag.
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0: Tiens, je vous rappelle que la production de l'émission La France a un incroyable talent sur M6, recherche ses futurs candidats. Depuis 2005, le programme met en lumière des artistes, amateurs comme professionnels, prêts à se lancer sous les projecteurs.

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1: Bonjour, au programme de votre soirée télé de ce lundi 11 mai sur TF1, bref de la suite de la série avec Ken Kojandi. Sur France 2, Meurtre au paradis, la saison 15 de la série. Sur France 3, No Country for Old Men, film réalisé par les frères Cohen. À la frontière qui sépare le Texas du Mexique, les trafiquants de drogue ont depuis longtemps remplacé les voleurs de bétail. Une camionnette abandonnée, cernée de cadavres, est découverte. Sur W9, Le Jour d'après, film réalisé par Roland Emmerich. Sur TMC, Bad Boy, film avec Martin Lawrence et Will Smith. Sur France 4, Team Jules documentaire. Jules, véritable phénomène du rap, est devenu en quelques années le nouveau visage de Marseille, un enfant des quartiers populaires qui a bouleversé le rap français. Et puis sur France 5, Le Monde de Jamy, magazine présenté par Jamy Gourmaud sur le thème « Faut-il vraiment se mettre au sport ?» Natation, randonnée, football, cyclisme ou encore fitness, jamais les Français n'avaient fait autant de sport. Très belle soirée télé à tous.
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0: Bonjour Romuald, bonjour à tous. Le tribunal correctionnel d'Aurillac a examiné une affaire de violence après une altercation sur un rond-point survenu en novembre 2025 à Aurillac. Un différend lié à un refus de priorité avait opposé deux automobilistes se soldant par une bagarre. Blessée, la victime souffrait notamment de fractures, d'une entorse, de plusieurs douleurs avec 21 jours d'incapacité totale de travail. À l'audience, le principal prévenu, déjà incarcéré dans une autre affaire, a reconnu les faits et a expliqué avoir agi sous le coup du stress et de la peur. Le parquet a requis des peines de prison avec sursis contre les quatre personnes poursuivies. Le jugement sera rendu le 21 mai prochain. Le collège privé Notre-Dame des Oliviers à Neussargues fermera définitivement ses portes à la fin de l'année scolaire. Ouvert en 1962, l'établissement fait face depuis plusieurs années à une baisse continue des effectifs et à des coûts de fonctionnement devenus trop importants pour maintenir son activité. Cette décision a été prise par le rectorat et le diocèse. Malgré plusieurs projets de relance autour du numérique, de la nature ou encore de l'accueil de groupes, le collège est passé de 50 élèves en 2024 à seulement 31 aujourd'hui. Les enseignants titulaires seront prioritaires pour retrouver un poste en Auvergne, notamment à Issoire-Saint-Flour ou encore à Aurillac. Au volet sportif, on fait le tour des résultats de nos équipes ce week-end. En rugby, en Pro D2, vendredi soir, Aurillac a perdu 36-38 face à Grenoble. Après cette sixième défaite consécutive, le président Christian Millette doit rencontrer staff et joueurs cette semaine. Malgré cette série négative, le stade reste maintenu en Pro D2. À l'inverse, Brive a gagné 28-44 à Carcassonne. Les espoirs du stade aurillacois ont perdu 17-35 face à La Rochelle. Leurs homologues corréziens l'ont emporté 28-26 face à Lyon. Premier de leur poule, ils affronteront donc le stade français en quart de finale le samedi 23 mai dans un lieu encore à définir. En foot, en Régional 1, Aurillac a battu Thiers 3-2 et conserve ainsi l'espoir de se maintenir. Et puis en Hand, en NF2, les Saint-Florennes ont perdu 34-33 sur le parquet de Clermont-Auvergne Métropole. En NM3, Aurillac, déjà officiellement relégué, s'est incliné 37-46 face à Castaner-Amonville. Obja l'a emporté 38-31 face au stade Montois. On poursuit ce jardin d'infos avec l'actu en France et dans le monde. Bonjour Emmanuel Lafond.
1: Bonjour à tous. Une vingtaine de personnes en France seraient cas contact des passagers du navire foyer d'une infection à hantavirus. C'est en tout cas ce qu'affirme BFM TV ce matin. Elle se trouvait à bord des vols pris par des croisiéristes. En attendant, le décret sur les mesures d'isolement des passagers français du bateau a été publié ce matin au journal officiel. Ils seront hospitalisés le temps d'une évaluation. Ils pourront ensuite être placés en quarantaine ou en isolement pour 42 jours. Et on rappelle que l'un des 5 Français rapatriés hier présente des symptômes. Il aurait fait de la fièvre pendant le vol vers Paris. Les résultats du test PCR seront connus dans 24 heures, selon la ministre de la Santé Stéphanie Rist, invitée de France 2 hier soir. Une nouvelle réunion sur le détroit d'Ormuz. Elle est organisée demain par les ministres de la Défense britannique et français. Une réunion en visioconférence avec leurs homologues des pays prêts à contribuer à une mission pour sécuriser cet axe stratégique. Et elle intervient après la mise au point d'Emmanuel Macron hier. Depuis le Kenya, le président français a assuré qu'il n'a jamais envisagé un déploiement militaire naval dans le détroit. Le chef de l'État qui répondait à Téhéran, qui a menacé hier d'une réponse décisive et immédiate en cas de déploiement français et britannique. Et Narges Mohammadi a pu être hospitalisée à Téhéran. La prix Nobel de la paix 2023 emprisonnée en Iran a vu son état de santé se détériorer gravement en prison. Après 2 crises cardiaques présumées, elle a enfin pu bénéficier d'une libération sous caution le temps d'être soignée. Retour en France, et c'est officiel depuis hier, des agents de la police ferroviaire peuvent être équipés de pistolets électriques dans certaines gares, à Paris, Marseille ou encore à Lyon. Le décret qui précise les modalités de cette expérimentation a été publié ce dimanche au journal officiel. Expérimentation qui doit durer au total 3 ans avant d'être généralisée. Et puis on termine avec du football, et le Paris Saint-Germain a une main sur le titre de champion de Ligue 1. Pour la 33e et avant-dernière journée hier soir, Paris a battu Brest, score final 1-0. Il lui reste encore 2 matchs à jouer. Excellent début de journée à tous.
0: Merci Emmanuel, on poursuit avec la couleur de notre ciel et ce sont la grisaille et la pluie qui s'installent aujourd'hui sur nos départements. L'ambiance est maussade. Comptez de 10 à 15 degrés au meilleur ce matin sur nos thermomètres. Nos maximales afficheront de 12 à 18 degrés cet après-midi. On poursuit avec les courses qui ont lieu sur l'hippodrome de Vichy. 13 chevaux vont prendre le départ du quintet vers 13h55. 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

Petit retour en arrière avec notre machine à remonter le temps, avec en 1988, Le Grand Bleu de Luc Besson devenait un véritable phénomène de société. Tout le monde ne parlait que de ce film. Et puis le 11 mai en 1981, disparition d'une légende. Bob Marley a seulement 36 ans.

0: vous souhaite bien sûr un très bon anniversaire.
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Le Secours catholique célèbre cette année ses 80 ans à Jussac. Une journée festive est organisée le 17 mai à la salle des fêtes. Les animations débuteront à midi avec un repas à 15 € proposé sur inscription en mairie ou au 13 avenue d'Hérault dans les locaux de l'association. L'après-midi se poursuivra avec une animation musicale. Une tombola sera également proposée avec notamment un vélo à gagner ainsi que des bons d'achat et différents lots. Les billets sont disponibles dès maintenant au même point d'inscription, soit à la mairie de Jussac, soit dans les locaux de l'association au prix de 2 €.

0: vous faire rêver, elle est toute mignonne. Imaginez, vous venez à peine de rencontrer l'amour et quelques jours plus tard, vous gagnez 8 millions d'euros. Oui, j'ai bien dit 8 millions d'euros. Oui, c'est ce qui est arrivé à un couple du Maine-et-Loire. Alors, ils jouent au loto à deux, chacun avec ses numéros. Un geste simple, hein, presque anodin, même assez rigolo, on a tous fait ça. Le soir du tirage, les chiffres tombent, ils vérifient et là, plus de doute, jackpot. Quand il l'annonce à sa compagne, elle lui répond tranquillement « Mais ce sont mes numéros, ça !» Oui, résultat, quelques jours après leur rencontre, ils deviennent millionnaires ensemble. Comme quoi, parfois, il suffit d'un peu de chance, d'une rencontre et d'un ticket pour changer de vie. Reste à savoir si l'amour résistera au jackpot.
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1: Bonjour à tous. Le tribunal correctionnel d'Aurillac a examiné une affaire de violence après une altercation sur un rond-point survenu en novembre 2025 à Aurillac. Un différend lié à un refus de priorité avait opposé deux automobilistes se soldant par une bagarre. À l'audience, le principal prévenu, déjà incarcéré dans une autre affaire, a reconnu les faits et a expliqué avoir agi sous le coup du stress et de la peur. Le parquet a requis des peines de prison avec sursis contre les quatre personnes poursuivies. Le jugement sera rendu le 21 mai prochain. Le collège privé Notre-Dame-des-Oliviers à Neussargues fermera définitivement ses portes à la fin de l'année scolaire. Ouvert en 1962, l'établissement fait face depuis plusieurs années à une baisse continue des effectifs. Malgré plusieurs projets de relance autour du numérique, de la nature ou encore de l'accueil de groupes, le collège est passé de 50 élèves en 2024 à seulement 31 aujourd'hui. Les enseignants titulaires seront prioritaires pour retrouver un poste en Auvergne, notamment à Issoire-Saint-Flour ou encore à Aurillac. Au volet sportif, on fait le tour des résultats de nos équipes ce week-end. En rugby, en Pro D2 vendredi soir, Aurillac a perdu 36-38 face à Grenoble. Après cette sixième défaite consécutive, le président Christian Minette doit rencontrer staff et joueurs cette semaine. Malgré cette série négative, le stade reste maintenu en Pro D2. A l'inverse, Brive a gagné 28-44 à Carcassonne. En foot, en Régional 1, Aurillac a battu Thiers 3-2 et conserve ainsi l'espoir de se maintenir. Et puis en Hand, en NF2, les Saint-Florennes ont perdu 34-33 sur le parquet de Clermont-Auvergne Métropole. En NM3, Aurillac, déjà officiellement relégué, s'est incliné 37-46 face à Castanet-Ramonville. Objat l'a emporté 38-31 face au Stade Montois. On poursuit avec le point sur l'actu en français dans le monde. Bonjour Emmanuel Lafont.
2: Bonjour à tous. La Française qui présentait des symptômes d'antivirus, elle a été testée positive selon ce matin la ministre de la Santé Stéphanie Rist. Elle faisait partie du groupe des 5 passagers tricolores du navire de croisière MV Ondus. Son état s'est également dégradé cette nuit. Les 4 autres passagers français ont été testés négatifs. Ils sont isolés dans des chambres spécialisées jusqu'à nouvel ordre. Nouvelle hausse des cours du pétrole après l'échec des négociations entre l'Iran et les États-Unis. Les prix du baril ont augmenté de 5% ce matin. Donald Trump a totalement rejeté hier la proposition iranienne pour mettre fin à la guerre. Retour en France et une école plus inclusive, c'est le cœur de cette proposition de loi examinée à partir d'aujourd'hui à l'Assemblée nationale. Portée par la députée Ensemble pour la République, Julie Delpech, le texte a été adopté en commission mardi dernier. Et puis on termine avec un mot de sport, du football, car le verdict approche en Ligue 1. Pour la 33e et avant-dernière journée hier soir, Paris a fait un nouveau pas vers le titre final, le PSG qui s'est imposé 1-0 contre Brest. Voilà pour l'essentiel de l'actualité. Excellente matinée à tous.
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1: Grisaille et pluie sont au programme ce lundi partout sur notre département et l'ambiance reste maussade toute la journée. Du côté de nos températures, comptez de 12 à 18 degrés pour nos maximales aujourd'hui. 12 à Mauriac, 15 à Aurillac, 18 degrés pour Morse. Demain mardi, le ciel est plus calme, les rayons de soleil l'emportent malgré encore quelques passages nuageux. Et puis Météo France annonce de nouveau beaucoup de pluie à partir de mercredi et pour le reste de la semaine.

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1: À l'occasion de son 50e anniversaire, la chorale Multiphonie donnera deux concerts au théâtre d'Aurillac, samedi 16 mai à 20h30 et dimanche 17 mai à 15h. Les délégations de chorales franco-allemandes venant d'Aix-la-Chapelle, Berlin, Bonn, Brême, Cologne, Fribourg, Hambourg, Lyon, Paris et Toulouse se mêleront aux choristes d'Aurillac. L'œuvre présentée, une suite chorale de West Side Story, sera accompagnée par des musiciens professionnels spécialement orchestrés par Christine Thibault, professeure au Conservatoire de musique et de danse d'Aurillac. La billetterie est disponible directement auprès du théâtre, sur place ou en ligne.

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1: Bonjour à tous. Le tribunal correctionnel d'Aurillac a examiné une affaire de violence après une altercation sur un rond-point survenu en novembre 2025 à Aurillac. Un différend lié à un refus de priorité avait opposé deux automobilistes se soldant par une bagarre. À l'audience, le principal prévenu, déjà incarcéré dans une autre affaire, a reconnu les faits et a expliqué avoir agi sous le coup du stress et de la peur. Le parquet a requis des peines de prison avec sursis contre les quatre personnes poursuivies. Le jugement sera rendu le 21 mai prochain. Le collège privé Notre-Dame des Oliviers à Neussargues fermera définitivement ses portes à la fin de l'année scolaire. Ouvert en 1962, l'établissement fait face depuis plusieurs années à une baisse continue des effectifs. Malgré plusieurs projets de relance autour du numérique, de la nature ou encore de l'accueil de groupes, le collège est passé de 50 élèves en 2024 à seulement 31 aujourd'hui. Les enseignants titulaires seront prioritaires pour retrouver un poste en Auvergne, notamment à Issoire-Saint-Flour ou encore à Aurillac. Au volet sportif, on fait le tour des résultats de nos équipes ce week-end. En rugby, en Pro D2 vendredi soir, Aurillac a perdu 36-38 face à Grenoble. Après cette sixième défaite consécutive, le président Christian Minette doit rencontrer staff et joueurs cette semaine. Malgré cette série négative, le stade reste maintenu en Pro D2. A l'inverse, Brive a gagné 28-44 à Carcassonne. En foot, en Régional 1, Aurillac a battu Thiers 3-2 et conserve ainsi l'espoir de se maintenir. Et puis en Hand, en NF2, les Saint-Florens ont perdu 34-33 sur le parquet de Clermont-Auvergne Métropole. En NM3, Aurillac, déjà officiellement relégué, s'est incliné 37-46 face à Castanet-Ramonville. Obja l'a emporté 38-31 face au Stade Montois. On poursuit avec le point sur l'actu en français dans le monde. Bonjour Emmanuel Lafont.
2: Bonjour à tous. La Française qui présentait des symptômes d'antivirus, elle a été testée positive selon ce matin la ministre de la Santé Stéphanie Rist. Elle faisait partie du groupe des 5 passagers tricolores du navire de croisière MV Ondius. Son état s'est également dégradé cette nuit. Les 4 autres passagers français ont été testés négatifs. Ils sont isolés dans des chambres spécialisées jusqu'à nouvel ordre. Nouvelle hausse des cours du pétrole après l'échec des négociations entre l'Iran et les États-Unis. Les prix du baril ont augmenté de 5% ce matin. Donald Trump a totalement rejeté hier la proposition iranienne pour mettre fin à la guerre. Retour en France et une école plus inclusive, c'est le cœur de cette proposition de loi examinée à partir d'aujourd'hui à l'Assemblée nationale. Portée par la députée Ensemble pour la République, Julie Delpech, le texte a été adopté en commission mardi dernier. Et puis on termine avec un mot de sport, du football, car le verdict approche en Ligue 1. Pour la 33e et avant-dernière journée hier soir, Paris a fait un nouveau pas vers le titre final. Le PSG qui s'est imposé 1-0 contre Brest. Voilà pour l'essentiel de l'actualité. Excellente matinée à tous.
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1: Grisailles et pluie sont au programme ce lundi partout sur notre département et l'ambiance reste maussade toute la journée. Du côté de nos températures, comptez de 12 à 18 degrés pour nos maximales aujourd'hui. 12 à Mauriac, 15 à Aurillac, 18 degrés pour Morse. Demain mardi, le ciel est plus calme, les rayons de soleil l'emportent malgré encore quelques passages nuageux. Et puis Météo France annonce de nouveau beaucoup de pluie à partir de mercredi et pour le reste de la semaine.

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1: L'exposition Louvestite del País est à découvrir jusqu'au 13 mai à l'Hostal Del Tay à Aurillac. Elle présente des

0: photo du Fond Paris, datée de 1880 à 1920, illustrant les costumes traditionnels cantaliens et l'évolution des coiffes selon les régions. Les visiteurs pourront notamment découvrir la babarelle emblématique de l'arrondissement d'Aurillac et comprendre comment les groupes folkloriques ont conçu les costumes qu'ils portent encore aujourd'hui sur scène. L'expo, réalisée en collaboration avec les musées d'Aurillac, est ouverte du lundi au vendredi de 10h à 13h et de 14h à 18h à l'Hostal Del Teil à Aurillac.
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0: Le tribunal correctionnel d'Aurillac a examiné. Une affaire de violence a pris une altercation sur un rond-point survenu en novembre 2025 à Aurillac. Un différend lié à un refus de priorité avait opposé deux automobilistes, se soldant par une bagarre. À l'audience, le principal prévenu, déjà incarcéré dans une autre affaire, a reconnu les faits et a expliqué avoir agi sous le coup du stress et de la peur. Le parquet a requis des peines de prison avec sursis contre les quatre personnes poursuivies. Le jugement sera rendu le 21 mai prochain. Le collège privé Notre-Dame des Oliviers à Neussargues fermera définitivement ses portes à la fin de l'année scolaire. Ouvert en 1962, l'établissement fait face depuis plusieurs années à une baisse continue des effectifs. Malgré plusieurs projets de relance autour du numérique, de la nature ou encore de l'accueil de groupes, le collège est passé de 50 élèves en 2024 à seulement 31 aujourd'hui. Les enseignants titulaires seront prioritaires pour retrouver un poste en Auvergne, notamment à Issoire-Saint-Flour ou encore à Aurillac. Au volet sportif, on fait le tour des résultats de nos équipes ce week-end. En rugby, en Pro D2 vendredi soir, Aurillac a perdu 36-38 face à Grenoble. Après cette sixième défaite consécutive, le président Christian Minette doit rencontrer staff et joueurs cette semaine. Malgré cette série négative, le stade reste maintenu en Pro D2. A l'inverse, Brive a gagné 28-44 à Carcassonne. En foot, en Régional 1, Aurillac a battu Thiers 3-2 et conserve ainsi l'espoir de se maintenir. Et puis en Hand, en NF2, les Saint-Florins ont perdu 34-33 sur le parquet de Clermont-Auvergne Métropole. En NM3, Aurillac, déjà officiellement relégué, s'est incliné 37-46 face à Castanet-Ramonville. Objat l'a emporté 38-31 face au Stade Montois. On poursuit avec le point sur l'actu en France et dans le monde. Bonjour Emmanuel Lafont.
1: Bonjour à tous. La France face à son premier cas d'antivirus. Une croisiériste a été déclarée positive. Elle est hospitalisée à l'hôpital Bichat à Paris, comme les quatre autres Français qui étaient à bord du bateau foyer de l'épidémie. Tous ont été testés négatifs. Une réunion sur le sujet est prévue dans l'après-midi autour du Premier ministre. 3 morts dans l'incendie d'un immeuble près de Lyon. 200 riverains ont aussi été évacués. L'incendie, qui serait d'origine criminelle, s'est déclaré tôt ce matin à Décines-Charpieux. Le début des réquisitions au procès de Nicolas Sarkozy. Jusqu'à mercredi, le parquet général va détailler toute son accusation dans l'affaire du financement libyen et requérir les peines pour les 10 accusés. Ce procès en appel se termine début juin. Et puis les trophées du foot français à suivre ce soir, avec le PSG qui devrait triompher comme l'an dernier lors de la cérémonie. Ousmane Dembélé est de nouveau en lice pour le prix du meilleur joueur du championnat. Les trophées UNFP sont diffusés en clair sur Ligue 1 Plus à partir de 19h45. Voilà pour l'essentiel. Bonne journée.
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0: Grisaille et pluie sont au programme ce lundi partout sur notre département et l'ambiance reste maussade toute la journée. Du côté de nos températures, comptez de 12 à 18 degrés pour nos maximales aujourd'hui. 12 à Mauriac, 15 à Aurillac, 18 degrés pour Morse. Demain mardi, le ciel est plus calme, les rayons de soleil l'emportent malgré encore quelques passages nuageux. Et puis Météo France annonce de nouveau beaucoup de pluie à partir de mercredi et pour le reste de la semaine.

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1: Bonjour à tous. Le tribunal correctionnel d'Aurillac a examiné une affaire de violence après une altercation sur un rond-point survenu en novembre 2025 à Aurillac. Un différend lié à un refus de priorité avait opposé deux automobilistes se soldant par une bagarre. À l'audience, le principal prévenu, déjà incarcéré dans une autre affaire, a reconnu les faits et a expliqué avoir agi sous le coup du stress et de la peur. Le parquet a requis des peines de prison avec sursis contre les quatre personnes poursuivies. Le jugement sera rendu le 21 mai prochain. Le collège privé Notre-Dame des Oliviers à Neussargues fermera définitivement ses portes à la fin de l'année scolaire. Ouvert en 1962, l'établissement fait face depuis plusieurs années à une baisse continue des effectifs. Malgré plusieurs projets de relance autour du numérique, de la nature ou encore de l'accueil de groupes, le collège est passé de 50 élèves en 2024 à seulement 31 aujourd'hui. Les enseignants titulaires seront prioritaires pour retrouver un poste en Auvergne, notamment à Issoire-Saint-Flour ou encore à Aurillac. Au volet sportif, on fait le tour des résultats de nos équipes ce week-end. En rugby, en Pro D2 vendredi soir, Aurillac a perdu 36-38 face à Grenoble. Après cette sixième défaite consécutive, le président Christian Millet doit rencontrer staff et joueurs cette semaine. Malgré cette série négative, le stade reste maintenu en Pro D2. A l'inverse, Brive a gagné 28-44 à Carcassonne. En foot, en Régional 1, Aurillac a battu Thiers 3-2 et conserve ainsi l'espoir de se maintenir. Et puis en Hand, en NF2, les Saint-Florennes ont perdu 34-33 sur le parquet de Clermont-Auvergne Métropole. En NM3, Aurillac, déjà officiellement relégué, s'est incliné 37-46 face à Castanet-Ramonville. Obja l'a emporté 38-31 face au Stade Montois. On poursuit avec le point sur l'actu en France et dans le monde. Bonjour Emmanuel Lafont.
2: Bonjour à tous. La France face à son premier cas d'antivirus. Une croisiériste a été déclarée positive. Elle est hospitalisée à l'hôpital Bichat à Paris, comme les quatre autres Français qui étaient à bord du bateau foyer de l'épidémie. Tous ont été testés négatifs. Une réunion sur le sujet est prévue dans l'après-midi autour du Premier ministre. Trois morts dans l'incendie d'un immeuble près de Lyon. 200 riverains ont aussi été évacués. L'incendie, qui serait d'origine criminelle, s'est déclaré tôt ce matin à Décines-Charpieu. Le début des réquisitions au procès de Nicolas Sarkozy. Jusqu'à mercredi, le parquet général va détailler toute son accusation dans l'affaire du financement libyen et requérir les peines pour les 10 accusés. Ce procès en appel se termine début juin. Et puis les trophées du foot français à suivre ce soir avec le PSG qui devrait triompher comme l'an dernier lors de la cérémonie. Ousmane Dembélé est de nouveau en lice pour le prix du meilleur joueur du championnat. Les trophées UNFP sont diffusés en clair sur Ligue 1+ à partir de 19h45. Voilà pour l'essentiel. Bonne journée.
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1: Grisaille et pluie sont au programme ce lundi partout sur notre département et l'ambiance reste maussade toute la journée. Du côté de nos températures, comptez de 12 à 18 degrés pour nos maximales aujourd'hui. 12 à Mauriac, 15 à Aurillac, 18 degrés pour Morse. Demain mardi, le ciel est plus calme, les rayons de soleil l'emportent malgré encore quelques passages nuageux. Et puis Météo France annonce de nouveau beaucoup de pluie à partir de mercredi et pour le reste de la semaine.

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1: Bonjour, au programme de votre soirée télé de ce lundi 11 mai sur TF1, bref de la suite de la série avec Ken Kojandi. Sur France 2, Meurtre au paradis, la saison 15 de la série. Sur France 3, No Country for Old Men, film réalisé par les frères Cohen. À la frontière qui sépare le Texas du Mexique, les trafiquants de drogue ont depuis longtemps remplacé les voleurs de bétail. Une camionnette abandonnée, cernée de cadavres, est découverte. Sur W9, Le Jour d'après, film réalisé par Roland Emmerich. Sur TMC, Bad Boys, film avec Martin Lawrence et Will Smith. Sur France 4, Team Jul, documentaire. Jul, véritable phénomène du rap, est devenu en quelques années le nouveau visage de Marseille, un enfant des quartiers populaires qui a bouleversé le rap français. Et puis sur France 5, Le Monde de Jamy, magazine présenté par Jamy Gourmaud sur le thème « Faut-il vraiment se mettre au sport ?» Natation, randonnée, football, cyclisme ou encore fitness, jamais les Français n'avaient fait autant de sport. Très belle soirée télé à tous.
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1: Bonjour à tous. Le tribunal correctionnel d'Aurillac a examiné une affaire de violence après une altercation sur un rond-point survenu en novembre 2025 à Aurillac. Un différend lié à un refus de priorité avait opposé deux automobilistes se soldant par une bagarre. À l'audience, le principal prévenu, déjà incarcéré dans une autre affaire, a reconnu les faits et a expliqué avoir agi sous le coup du stress et de la peur. Le parquet a requis des peines de prison avec sursis contre les quatre personnes poursuivies. Le jugement sera rendu le 21 mai prochain. Le collège privé Notre-Dame-des-Oliviers à Neussargues fermera définitivement ses portes à la fin de l'année scolaire. Ouvert en 1962, l'établissement fait face depuis plusieurs années à une baisse continue des effectifs. Malgré plusieurs projets de relance autour du numérique, de la nature ou encore de l'accueil de groupes, le collège est passé de 50 élèves en 2024 à seulement 31 aujourd'hui. Les enseignants titulaires seront prioritaires pour retrouver un poste en Auvergne, notamment à Issoire-Saint-Flour ou encore à Aurillac. Au volet sportif, on fait le tour des résultats de nos équipes ce week-end. En rugby, en Pro D2, vendredi soir, Aurillac a perdu 36-38 face à Grenoble. Après cette sixième défaite consécutive, le président Christian Minette doit rencontrer staff et joueurs cette semaine. Malgré cette série négative, le stade reste maintenu en Pro D2. A l'inverse, Brive a gagné 28-44 à Carcassonne. En foot, en Régional 1, Aurillac a battu Thiers 3-2 et conserve ainsi l'espoir de se maintenir. Et puis en Andre, en NF2, les Saint-Florennes ont perdu 34-33 sur le parquet de Clermont vers Métropole. En NM3, Aurillac, déjà officiellement relégué, s'est incliné 37-46 face à Castaner à Montville. Obja l'a emporté 38-31 face au Stade Montois. On poursuit avec le point sur l'actu en France et dans le monde. Bonjour Emmanuel Lafont.
2: Bonjour à tous. La France face à son premier cas d'antivirus. Une croisiériste a été déclarée positive. Elle est hospitalisée à l'hôpital Bichat à Paris, comme les quatre autres Français qui étaient à bord du bateau foyer de l'épidémie. Tous ont été testés négatifs. Une réunion sur le sujet est prévue dans l'après-midi autour du Premier ministre. Trois morts dans l'incendie d'un immeuble près de Lyon. 200 riverains ont aussi été évacués. L'incendie, qui serait d'origine criminelle, s'est déclaré tôt ce matin à Décines-Charpieu. Le début des réquisitions au procès de Nicolas Sarkozy. Jusqu'à mercredi, le parquet général va détailler toute son accusation dans l'affaire du financement libyen et requérir les peines pour les 10 accusés. Ce procès en appel se termine début juin. Et puis les trophées du foot français à suivre ce soir avec le PSG qui devrait triompher comme l'an dernier lors de la cérémonie. Ousmane Dembélé est de nouveau en lice pour le prix du meilleur joueur du championnat. Les trophées UNFP sont diffusés en clair sur Ligue 1 Plus à partir de 19h45. Voilà pour l'essentiel. Bonne journée.
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1: Grisaille et pluie sont au programme ce lundi partout sur notre département et l'ambiance reste maussade toute la journée. Du côté de nos températures, comptez de 12 à 18 degrés pour nos maximales aujourd'hui. 12 à Mauriac, 15 à Aurillac, 18 degrés pour Morse. Demain mardi, le ciel est plus calme. Les rayons de soleil l'emportent malgré encore quelques passages nuageux. Et puis Météo France annonce de nouveau beaucoup de pluie à partir de mercredi et pour le reste de la semaine.

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1: Le chanteur et auteur-compositeur Bertrand Belin sera en concert au Sismographe à Aurillac le samedi 19 septembre à 21h. L'artiste breton présent sur la scène musicale depuis près de 20 ans viendra présenter son nouvel album, Watt, un projet aux influences mêlant rock, pop et musique électro. Reconnu pour sa voix grave et son univers poétique, Bertrand Belin propose un répertoire introspectif autour de thèmes liés à l'humain, ses doutes et ses émotions. Ce nouvel opus, marqué par des collaborations et une approche sonore plus organique, confirme la singularité de l'artiste. Info et billetterie sur le site théâtre.aurillac.fr.

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1: Bonjour à tous. Le tribunal correctionnel d'Aurillac a examiné une affaire de violence après une altercation sur un rond-point survenu en novembre 2025 à Aurillac. Un différend lié à un refus de priorité avait opposé deux automobilistes se soldant par une bagarre. À l'audience, le principal prévenu, déjà incarcéré dans une autre affaire, a reconnu les faits et a expliqué avoir agi sous le coup du stress et de la peur. Le parquet a requis des peines de prison avec sursis contre les quatre personnes poursuivies. Le jugement sera rendu le 21 mai prochain. Le collège privé Notre-Dame-des-Oliviers à Neussargues fermera définitivement ses portes à la fin de l'année scolaire. Ouvert en 1962, l'établissement fait face depuis plusieurs années à une baisse continue des effectifs. Malgré plusieurs projets de relance autour du numérique, de la nature ou encore de l'accueil de groupes, le collège est passé de 50 élèves en 2024 à seulement 31 aujourd'hui. Les enseignants titulaires seront prioritaires pour retrouver un poste en Auvergne, notamment à Issoire-Saint-Flour ou encore à Aurillac. Au volet sportif, on fait le tour des résultats de nos équipes ce week-end. En rugby, en Pro D2, vendredi soir, Aurillac a perdu 36-38 face à Grenoble. Après cette sixième défaite consécutive, le président Christian Minette doit rencontrer staff et joueurs cette semaine. Malgré cette série négative, le stade reste maintenu en Pro D2. A l'inverse, Brive a gagné 28-44 à Carcassonne. En foot, en Régional 1, Aurillac a battu Thiers 3-2 et conserve ainsi l'espoir de se maintenir. Et puis en Hand, en NF2, les Saint-Florennes ont perdu 34-33 sur le parquet de Clermont-Auvergne Métropole. En NM3, Aurillac, déjà officiellement relégué, s'est incliné 37-46 face à Castaner-Amonville. Obja l'a emporté 38-31 face au Stade Montois. On poursuit avec le point sur l'actu en France et dans le monde. Bonjour Emmanuel Lafond.
2: Bonjour à tous. Les réquisitions ont débuté au procès du financement libyen. Nicolas Sarkozy est présent à la cour d'appel de Paris. Le parquet a évoqué une affaire qui a largement participé à dégrader le pacte social. Le réquisitoire mené par trois avocats généraux va durer jusqu'à mercredi. 8 cas d'antivirus confirmés, dont une française, 2 autres cas probables. On compte maintenant 6 pays touchés par la maladie après les évacuations du bateau de croisière néerlandais, foyer de l'épidémie. Le Premier ministre Sébastien Lecornu doit faire le point sur la situation à partir de 16h15. La crise continue chez Grasset. Après 200 auteurs français, ce sont les auteurs étrangers qui, à leur tour, quittent la maison d'édition. Décision suite au limogeage de son PDG Olivier Nora. Ils se disent inquiets quant à l'avenir et à l'intégrité éditoriale de cette maison. Et puis J-1 sur la croisette, le festival de Cannes démarre demain. Pour cette 79e édition, 22 films sont en lice pour la Palme d'Or. Le film de Pierre Salvadori, La Vénus électrique, sera projeté demain en ouverture. Bon après-midi.
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1: Grisaille et pluie sont au programme ce lundi partout sur notre département et l'ambiance reste maussade toute la journée. Du côté de nos températures, comptez de 12 à 18 degrés pour nos maximales aujourd'hui. 12 à Mauriac, 15 à Aurillac, 18 degrés pour Morse. Demain mardi, le ciel est plus calme, les rayons de soleil l'emportent malgré encore quelques passages nuageux. Et puis Météo France annonce de nouveau beaucoup de pluie à partir de mercredi et pour le reste de la semaine.

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1: Un programme de sciences participatives est proposé au Puy-Cournich à Aurillac pour mieux comprendre les effets du changement climatique sur les arbres. Baptisés aux arbres citoyens, les promeneurs peuvent participer en observant des arbres repères signalés sur le site. Il suffit de scanner un QR code pour répondre à un court questionnaire. Ces données permettront ensuite aux chercheurs d'étudier l'évolution du cycle des arbres et l'impact du climat sur l'environnement local. Accessible à tous, ce dispositif est porté par le Centre de recherche sur les écosystèmes d'altitude et animé par le Centre permanent d'initiative pour l'environnement de Haute-Auvergne, basé au château de Saint-Étienne à Aurillac.

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1: C'est la reprise sur Jordan FM pour ce lundi 11 mai après ce long week-end du 8 mai, top départ de notre 16-20, il est 16h. On démarre avec l'actu de ce lundi 11 mai avec Sophie Fritsch. Bonsoir Sophie.
2: Bonsoir Guillaume, bonsoir à tous. Plusieurs infractions routières ont été relevées au cours de ce week-end du 8 mai dans le Cantal. Hier après-midi sur la Nationale 122 à Ytrac, un automobiliste de 24 ans au permis probatoire a été contrôlé à 142 km/h au lieu des 80 autorisés. Un second jeune conducteur de 19 ans, également en permis probatoire, a été flashé un peu plus tard à 140 km/h. À Saint-Flour, un conducteur de 38 ans a été intercepté avec 1,54 g d'alcool par litre de sang. Il circulait sans assurance et a refusé d'obtempérer. Et puis un autre automobiliste de 35 ans a été contrôlé avec le même taux dimanche soir à Ytrac. La coordination rurale du Cantal a invité le préfet Philippe Loss sur le terrain à Cézin puis à Malbeau pour constater les dégâts causés par les râteaupiers et le gibier. Les agriculteurs dénoncent des pertes économiques importantes liées aux pullulations du campagnol terrestre. Le syndicat réclame notamment l'autorisation de tester de nouveaux traitements déjà utilisés à l'étranger. Concernant le gibier, la CR demande un renforcement des mesures de régulation et davantage de droits pour les agriculteurs dans la gestion de la chasse. Le centre hospitalier Henri Mondor à Aurillac va déménager son service de consultation, d'ORL et d'orthophonie. Dans le cadre de travaux de modernisation et d'amélioration de l'accueil des patients, le service s'installera provisoirement au 4e étage du bâtiment Vignaloux. Le déménagement sera effectif à compter du mercredi 20 mai. Le service reviendra dans ses locaux d'origine à la fin des travaux courant 2027. La signalétique sur site sera renforcée pour faciliter l'orientation des usagers. Et puis la station du Luron lance sa saison de printemps avec un premier week-end d'ouverture pour l'ascension du 14 au 17 mai. Les infos sont à retrouver sur la page Facebook du Luron ou sur leluron.com. On fait maintenant le point sur l'actu en France et dans le monde. Bonsoir Axel Pontier.
3: Bonjour à tous. Les réquisitions ont débuté au procès du financement libyen. Nicolas Sarkozy est présent à la cour d'appel de Paris. Le parquet a évoqué une affaire qui a largement participé à dégrader le pacte social. Le réquisitoire mené par trois avocats généraux va durer jusqu'à mercredi. 8 cas d'antivirus confirmés, dont une française, deux autres cas probables. On compte maintenant 6 pays touchés par la maladie après les évacuations du bateau de croisière néerlandais, foyer de l'épidémie. Le Premier ministre Sébastien Lecornu doit faire le point sur la situation à partir de 16h15. La crise continue chez Grasset. Après 200 auteurs français, ce sont les auteurs étrangers qui, à leur tour, quittent la maison d'édition. Décision suite au limogeage de son PDG Olivier Nora. Ils se disent inquiets quant à l'avenir et à l'intégrité éditoriale de cette maison. Et puis J-1 sur la croisette, le festival de Cannes démarre demain. Pour cette 79e édition, 22 films sont en lice pour la Palme d'Or. Le film de Pierre Salvadori, La Vénus électrique, sera projeté demain en ouverture. Bon après-midi.
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2: Notre fin de journée reste partagée en traversée éclaircie. Pour demain mardi, les rayons de soleil l'emportent. On profite d'une belle journée calme et lumineuse. Du côté de nos thermomètres, comptez de 10 à 15 degrés demain matin. Nos maximales afficheront de 12 à 18 degrés dans l'après-midi. 12 à Massiac, 15 à Aurillac et Saint-Simon, 18 degrés pour la Roquebrou. Mercredi, le ciel est encore rempli d'éclaircies, mais il faudra compter sur un peu plus de passages nuageux. Jeudi et vendredi, Météo France annonce beaucoup de pluie et une forte baisse du mercure. Les rayons de soleil sont de retour samedi. Ils alternent avec quelques averses selon les prévisions.
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1: 16h04 sur Jordan FM, ravi de vous retrouver après ce nouveau week-end de 3 jours. On était là pour vous accompagner avec tous vos rendez-vous sur Jordan FM, bien sûr. Guillaume avec vous pour bien démarrer la semaine. Alors peut-être que cette semaine sera courte également. Vous avez peut-être posé les journées du lundi et du mardi pour profiter d'une semaine de congé. Alors sachez que nous, on sera là bien sûr pour vous accompagner tout au long de la semaine avec vos rendez-vous. Il y a Romuald cette semaine au matinal entre 6h et 10h. Romuald qu'on va retrouver tout à l'heure avec une info qui devrait faire rêver tous les fans de foot. Et puis dans un instant, on va bien attaquer la semaine puisque je vais vous offrir vos cartes VIP pour la fête foraine de la Saint-Urbain. Il y a la musique juste avant, Moziman, The Cooks et Games tout de suite.

0: On adore Mozimane sur Jordan FM, c'était le titre, heureux à l'instant. On a David Guetta et Jennifer Lopez qui arrivent dans le prochain quart d'heure avec Indochine et Rihanna. Et le meilleur des matinales avec Romuald, on parlera de la Coupe du Monde de foot à 16h30.
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0: À l'instant, Rihanna sur Jordan FM, Rihanna qui enflamme la planète pop aujourd'hui, puisqu'après 10 ans d'attente, le retour musical de Rihanna se précise enfin pour cette année. Elle est de retour en studio et les rumeurs parlent même d'une tournée mondiale qui débuterait dès le mois d'août. Alors ça, c'est beaucoup moins sûr encore. Entre deux sessions d'enregistrement, elle a quand même trouvé le temps de braquer les projecteurs sur elle lors du Met Gala il y a quelques jours, avec une robe tout simplement incroyable. Je vous invite à aller voir tout ça sur internet. Côté musique pour la suite, nous on va retrouver Baby Rexha et Faceless. Il y aura aussi le duo Vianney, Ed Sheeran et Gauthier. Et encore Niagara, les classiques de Jordan FM pour terminer la journée. Romuald tout de suite avec le meilleur des matinales, une info de Romuald qui va faire rêver les fans de foot.
1: Une petite info qui va faire rêver les fans de football. Écoutez bien, regardez toute la Coupe du Monde et être payé pour ça. Oui, c'est une offre lancée aux États-Unis par Fox Sports. Ils recherchent donc un passionné capable de suivre tous les matchs pendant un mois depuis New York. À la clé, $50,000 tout de même, avec une installation en plein Times Square pour vivre et commenter donc chaque rencontre. Le but n'est pas seulement regarder, mais aussi analyser, raconter et partager l'ambiance. Un vrai job de rêve, même s'il faut tout de même de solides compétences. Bon, forcément, avec une telle annonce, hein, il va y avoir du monde au portillon.
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0: On passe la fin de journée ensemble sur Jordan FM avec Niagara à l'instant. Et le nouveau Pierre Demar pour la suite, Je pense à vous. Il y aura aussi Tom Petty, bon entendeur. C'est sûr, faut que je me décide. Et Dasha, les infos présentées par Sophie Fritz et Axel Pontier.
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0: Chaque printemps, le dernier planté de bâtons rassemble au Luron les monitrices et moniteurs de l'ESF et tous ceux qui aiment la montagne. Le temps d'une journée, tout le monde va se retrouver pour prendre soin de la station, parcourir les pistes, ramasser les déchets et redonner à la montagne toute sa beauté avant l'hiver. Rendez-vous demain matin à 9h30 au chalet ESF du Luron pour une matinée ramassage et puis un moment convivial autour d'un barbecue offert par l'association des commerçants du Luron.
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1: Il est 17h, vous écoutez Jordan FM, merci de nous avoir choisis pour terminer l'après-midi. Dans un instant, Sound of Legend et les infos. Jordan FM. Toute l'actu dans le Cantal, en Corrèze et dans le Lot, c'est avec Sophie Fritsch. Bonsoir Sophie.
2: Bonsoir Guillaume, bonsoir à tous. Plusieurs infractions routières ont été relevées au cours de ce week-end du 8 mai dans le Cantal. Hier après-midi sur la Nationale 122 à Ytrac, un automobiliste de 24 ans au permis probatoire a été contrôlé à 142 km/h au lieu des 80 autorisés. Un second jeune conducteur de 19 ans, également en permis probatoire, a été flashé un peu plus tard à 140 km/h. À Saint-Flour, un conducteur de 38 ans a été intercepté avec 1,54 g d'alcool par litre de sang. Il circulait sans assurance et a refusé d'obtempérer. Et puis un autre automobiliste de 35 ans a été contrôlé avec le même dos dimanche soir à Ytrac. La coordination rurale du Cantal a invité le préfet Philippe Loss sur le terrain à Cézin puis à Malbeau pour constater les dégâts causés par les ratopiers et le gibier. Les agriculteurs dénoncent des pertes économiques importantes liées aux pullulations du campagnol terrestre. Le syndicat réclame notamment l'autorisation de tester de nouveaux traitements déjà utilisés à l'étranger. Concernant le gibier, la CR demande un renforcement des mesures de régulation et davantage de droits pour les agriculteurs dans la gestion de la chasse. Le centre hospitalier Henri Mondor à Aurillac va déménager son service de consultation, d'ORL et d'orthophonie. Dans le cadre de travaux de modernisation et d'amélioration de l'accueil des patients, le service s'installera provisoirement au 4e étage du bâtiment Vignaloux. Ce déménagement sera effectif à compter du mercredi 20 mai. Le service reviendra dans ses locaux d'origine à la fin des travaux courant 2027. La signalétique sur site sera renforcée pour faciliter l'orientation des usagers. Et puis la station du Luron lance sa saison de printemps avec un premier week-end d'ouverture pour l'ascension du 14 au 17 mai. Les infos sont à retrouver sur la page Facebook du Luron ou sur leluron.com. On fait maintenant le point sur l'actu en France et dans le monde. Bonsoir Axel Pontier.
3: Bonjour à tous. Les réquisitions ont débuté au procès du financement libyen. Nicolas Sarkozy est présent à la cour d'appel de Paris. Le parquet a évoqué une affaire qui a largement participé à dégrader le pacte social. Le réquisitoire mené par 3 avocats généraux va durer jusqu'à mercredi. 8 cas d'antivirus confirmés, dont une française, 2 autres cas probables. On compte maintenant 6 pays touchés par la maladie après les évacuations du bateau de croisière néerlandais, foyer de l'épidémie. Le Premier ministre Sébastien Lecornu doit faire le point sur la situation à partir de 16h15. La crise continue chez Grasset. Après 200 auteurs français, ce sont les auteurs étrangers qui, à leur tour, quittent la maison d'édition. Décision suite au limogeage de son PDG Olivier Nora. Ils se disent inquiets quant à l'avenir et à l'intégrité éditoriale de cette maison. Et puis J-1 sur la croisette, le festival de Cannes démarre demain. Pour cette 79e édition, 22 films sont en lice pour la Palme d'Or. Le film de Pierre Salvadori, La Vénus électrique, sera projeté demain en ouverture. Bon après-midi.
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2: Notre fin de journée reste partagée en traversée éclaircie. Pour demain mardi, les rayons de soleil l'emportent. On profite d'une belle journée calme et lumineuse. Du côté de nos thermomètres, comptez de 10 à 15 degrés demain matin. Nos maximales afficheront de 12 à 18 degrés dans l'après-midi. 12 à

0: Tessiac, 15 à Aurillac et Saint-Simon, 18 degrés pour la Roquebrune. Mercredi, le ciel est encore rempli d'éclaircies, mais il faudra compter sur un peu plus de passages nuageux. Jeudi et vendredi, Météo France annonce beaucoup de pluie et une forte baisse du mercure. Les rayons de soleil sont de retour samedi. Ils alternent avec quelques averses selon les prévisions.
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2: Soyez les bienvenus, si vous nous joignez à l'instant dans le 16-20 sur Jordan FM, le 16-20 de ce lundi 11 mai, le premier de la semaine, une semaine qui sera peut-être courte pour vous, lundi, mardi, mercredi, si jamais vous avez la chance de faire le pont vendredi, pourquoi pas. En tout cas, tous vos rendez-vous sont là sur Jordan FM. On a plein de cadeaux à vous offrir. Vos places de concert pour aller voir Bold Live au Sismographe à Aurillac, par exemple. De la musique également avec le nouveau Bob Sinclair dans les prochaines minutes. Il y aura aussi le duo Clara Luciani, Alex Capranos et puis une nouvelle reprise de Sound of Legend, le San Francisco de Scott McKenzie qui arrive tout de suite.

0: Le nouveau Bob Sinclair, I Can't Wait sur Jordan FM. Et Christophe Maé dans le prochain quart d'heure avec Dido et Kenji. On retrouvera aussi Dizzy et Théodora dans les prochaines minutes.
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Si seulement, c'était Kenji à l'instant dans le 16-20 sur Jordan FM. Kenji qui est de retour en studio pour son 6e album intitulé Lou, en hommage à sa fille. On parle d'une sortie pour la fin de l'année. Il revient à ses racines, mais avec des textes plus matures. On y attend des collaborations prestigieuses, notamment avec son ami Vianney, qui l'épaule énormément sur ce nouveau projet. Le titre, le premier single, tourne déjà sur les ondes. Il est dédié à son public pour le remercier de son soutien indéfectible. Je rappelle que Kenji est en tournée pour fêter ses 10 ans de carrière. Le retour de la musique sur Jordan FM dans un instant. The Weeknd et Daft Punk et puis This Is et Théodora tout de suite.

0: Nous deux, Flo de la Vega sur Jordan FM avant Shakira. Il y aura aussi Juliette dans le prochain quart d'heure et Blondie. Le classique Art of Glass avant les infos présenté par Sophie Fritier et Axel Pantier.
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0: Le 12 mai chaque année, c'est la journée mondiale de la fibromyalgie et du syndrome de la fatigue chronique. Et à l'occasion de la 33e journée mondiale de la fibromyalgie, la ville d'Aurillac se mobilise aux côtés de l'association Les Tamalous et le centre thermal Caléden de Chaudzeg. Le public sera accueilli sur le parvis de l'hôtel de ville d'Aurillac de 11h à 17h pour une campagne d'information, de sensibilisation et de partage autour de la fibromyalgie. Une illumination symbolique de l'hôtel de ville en bleu couleur de la fibromyalgie sera proposée par la municipalité demain soir.
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1: Il est 18h sur Jordan FM. Dans un instant, le club rouge et bleu avec le coach du Stade Aurillacois, Roméo Gontinéac. Juste avant, on revient sur l'actu de ce lundi 11 mai avec Sophie Fritsch. Bonsoir Sophie.
2: Bonsoir Guillaume, bonsoir à tous. Plusieurs infractions routières ont été relevées au cours de ce week-end du 8 mai dans le Cantal. Hier après-midi sur la Nationale 122 à Ytrac, un automobiliste de 24 ans au permis probatoire a été contrôlé à 142 km/h au lieu des 80 autorisés. Un second jeune conducteur de 19 ans, également en permis probatoire, a été flashé un peu plus tard à 140 km/h. À Saint-Flour, un conducteur de 38 ans a été intercepté avec 1,54 g d'alcool par litre de sang. Il circulait sans assurance et a refusé d'obtempérer. Et puis un autre automobiliste de 35 ans a été contrôlé avec le même dos dimanche soir à Ytrac. La coordination rurale du Cantal a invité le préfet Philippe Loss sur le terrain à Cézin puis à Malbeau pour constater les dégâts causés par les ratopiers et le gibier. Les agriculteurs dénoncent des pertes économiques importantes liées aux pullulations du campagnol terrestre. Le syndicat réclame notamment l'autorisation de tester de nouveaux traitements déjà utilisés à l'étranger. Concernant le gibier, la CR demande un renforcement des mesures de régulation et davantage de droits pour les agriculteurs dans la gestion de la chasse. Le centre hospitalier Henri Mondor à Aurillac va déménager son service de consultation, d'ORL et d'orthophonie. Dans le cadre de travaux de modernisation et d'amélioration de l'accueil des patients, le service s'installera provisoirement au 4e étage du bâtiment Vignaloux. Ce déménagement sera effectif à compter du mercredi 20 mai. Le service reviendra dans ses locaux d'origine à la fin des travaux courant 2027. La signalétique sur site sera renforcée pour faciliter l'orientation des usagers. Et puis la station du Luron lance sa saison de printemps avec un premier week-end d'ouverture pour l'ascension du 14 au 17 mai. Les infos sont à retrouver sur la page Facebook du Luron ou sur leluron.com. On fait maintenant le point sur l'actu en France et dans le monde. Bonsoir Axel Pontier.
3: Bonsoir. Le premier cas d'antivirus en France. Une femme qui se trouvait à bord du bateau de croisière et dont l'état s'est dégradé la nuit dernière. Les quatre autres Français rapatriés également hier sont pour l'heure négatifs mais sous haute surveillance. Une réunion s'est tenue cet après-midi à Matignon pour faire le point sur la situation. Cette fusillade à Nice cet après-midi, elle a fait 2 morts et 6 blessés, dont 3 graves. Des coups de feu quartier des Moulins. Le préfet indique que l'ensemble des services de police sont mobilisés pour retrouver les auteurs actuellement en fuite. Nicolas Sarkozy doit être déclaré coupable d'association de malfaiteurs. Ce sont les réquisitions du parquet au procès en appel du financement libyen de sa campagne de 2007. Le réquisitoire va se poursuivre jusqu'à mercredi. Et puis place au trophée du foot français ce soir avec un favori comme l'an dernier, le PSG. En plus du trophée de meilleur joueur et de meilleure joueuse, on suivra aussi celui du meilleur espoir, du meilleur entraîneur ou encore du meilleur gardien de la saison. Voilà pour l'essentiel. Très bonne fin de journée. À notre écoute.
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2: Notre fin de journée reste partagée en traversée éclaircie. Pour demain mardi, les rayons de soleil l'emportent. On profite d'une belle journée calme et lumineuse. Du côté de nos thermomètres, comptez de 10 à 15 degrés demain matin. Nos maximales afficheront de 12 à 18 degrés dans l'après-midi. 12 à Massiac, 15 à Aurillac et Saint-Simon, 18 degrés pour La Roquebrune. Mercredi, le ciel est encore rempli d'éclaircies, mais il faudra compter sur un peu plus de passages nuageux. Jeudi et vendredi, Météo France annonce beaucoup de pluie et une forte baisse du mercure. Les rayons de soleil sont de retour samedi. Ils alternent avec quelques averses selon les prévisions.
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0: Bonsoir à tous et bienvenue dans le Club Rouge et Bleu jusqu'à 19h sur Jordan FM, en direct et en vidéo sur nos pages Facebook avec Jean-Marc Autier de l'Union du Cantal et du Midol. Salut Jean-Marc.
1: Bonsoir Guillaume, bonsoir Roméo, bonsoir Rémi.
0: Comment ça va?
1: Ça va.
0: En pleine forme?
1: Ouais, on va dire ça comme ça. Toujours du mal à digérer vendredi, mais ça va.
0: Bon, on a le coach du Stade Aurillacois ce soir avec nous, Roméo Gontignac. Bonsoir Roméo et merci d'être avec nous ce soir.
2: Merci Guillaume, merci pour l'invitation. Bonsoir Jean-Marc, oui, t'as du mal à digérer.
1: Moi j'ai du mal, alors je ne me mets même pas à ta place.
2: Oui, on essaie de digérer, de passer, d'avancer, on va dire.
0: Avec toi Roméo, on va bien sûr revenir sur la défaite du Stade Aurillacois vendredi, c'était contre Grenoble. C'était la finale du Stade Aurillacois pour valider officiellement son maintien en Pro D2. Le dernier match aussi pour une légende du Stade Aurillacois, Heidi Kerjon à Jean Alric. Alors malheureusement, la fête a été un petit peu gâchée avec cette nouvelle défaite 38-36. On a vite vu que les Grenoblois étaient venus avec plein d'intentions. Et finalement, Roméo, les deux équipes se sont rendues coup pour coup tout au long du match.
2: C'est ce qu'on avait prévu un peu. On savait qu'ils vont venir à jouer librement parce qu'ils avaient plus rien à jouer, hormis le classement et aussi leur image. Donc on savait que ça va taper fort. On savait que on va taper, ils vont taper. Les premiers à rester debout, c'est celui-là qui va gagner. Et malheureusement, fort à constater que sur les 5 dernières minutes, c'est nous qu'on se couche.
0: On va revenir d'abord sur cette première mi-temps. Jean-Marc, c'est Fusier qui a inscrit le premier essai pour Grenoble après une pénalité contre Aurillac suite à un ballon perdu dans un ruck. On va le revoir tout au long du match, mais on a revu un petit peu les mêmes mots MAUX que l'on voit depuis quelques semaines en fait.
1: Ouais, et puis sur une première mi-temps où on est clairement dominé, on n'a pas trop la possession du ballon. Physiquement, ils sont plus impactants que nous. Et ils ont fait briller leur ligne de trois quarts, enfin où nous on fait briller, je sais pas dans quel ordre il faut le mettre, leur ligne de trois quarts qui s'en sont donnés à cœur joie et cette première mi-temps, heureusement qu'on est à réaction et heureusement qu'on arrive à marquer deux essais pour limiter la casse. Mais
0: avec Tim de Jong sur un essai venu de très loin avec une récupération
1: là,
0: sur un
1: ballon d'essai. L'action pour le coup, elle est
0: on a Mel qui relance, qui a un relais de Jack.
1: L'action pour le coup, elle est belle. Tu fais deux sur... Sur deux, on va dire, belles actions que tu arrives quand même à marquer, mais c'était quand même, je sais pas ce qu'on pense Roméo, mais c'était quand même un peu trop pauvre la première mi-temps. On s'en sort bien parce qu'on est mené que 21-14, quoi, donc.
2: Mais ils étaient beaucoup plus agressifs que nous sur la phase de rock. Après, sur les chiffres, de tout ce qui est ballon, ce qu'on appelle la munition, la possession et l'occupation, elle est égale. On prend le dessus sur la deuxième mi-temps encore plus, un peu plus de possession, mais l'ensemble de match, on a plus de possession, on a plus d'occupation, et on passe notre temps dans le camp adverse. Je parle du total, pas seulement de la première mi-temps, on passe 5 minutes 30 dans leurs 22 mètres, où ils passent seulement 2 minutes 30, donc c'est l'efficacité qui nous a manqué, mais effectivement, en première mi-temps, on a subi les rafales des Grenoble, notamment, leurs ailiers qui étaient un grand jour.
0: Il y a aussi quand même quelques munitions égarées en route. À la 20e, il y a l'arbitre qui considère que le Grenoblois avait aplati avant Boris. On a revu la vidéo. Bon, c'est pas forcément flagrant. À la 30e, vous prenez une touche sur les 5 mètres de Grenoble et malheureusement, le lancer de Ronan, il est pas droit. Puis sur la fin de la première mi-temps, vous égarez un ballon en zone de marre. Vous jouez à la main une fois, deux fois, vous prenez pas les points. Finalement, ça finit par un mauvais jeu au pied d'Aurélien. Il y a peut-être un regret sur cette action-là de pas prendre les points.
2: De pas prendre des points, mais surtout de pas marquer, comme souvent on suit un petit peu la décision des joueurs, même si on n'est pas tout le temps d'accord avec les décisions qu'ils prennent. Mais la preuve, c'est que les joueurs, ils pensaient qu'ils peuvent revenir dans le match et qu'on sort à la mi-temps avec moins de points d'écart. Encore une fois, c'est lié à une personne, mais c'est collectif quand même qu'on a échoué et que on rentre à la mi-temps, donc avec ce déficit des points. Oui, il y a du regret. Aujourd'hui, y compris nous, les coachs, parce que peut-être on a dû s'imposer plus, de dire on prend les points et on va construire après. On l'a pas fait et voilà, ça fait partie un petit peu des choses à apprendre, oui.
0: Score 21-14 à la pause en faveur des Grenoblois. On va revenir sur cette deuxième mi-temps dans un instant avec notre invité ce soir, le coach du Stade Aurillacois, Roméo Gontignac.
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0: En direct et en vidéo sur nos pages Facebook et YouTube avec Jean-Marc et Roméo. 21-14 à la poste pour Grenoble. Roméo, qu'est-ce que vous avez dit aux joueurs dans les vestiaires?
2: Mais je veux rebondir ce que je disais tout à l'heure parce que j'ai pas assez développé. Effectivement, donc les joueurs, ils ont eu l'occasion de prendre peut-être des points. Enfin, nous, on a eu l'occasion de prendre des points. Et comme sur la première partie des saisons, les joueurs, ils étaient très pragmatiques et à chaque fois qu'ils prenaient des décisions, ils étaient payantes. Pourquoi enlever maintenant la confiance aux joueurs? Donc on a dit ils savent, ils sentent qu'est-ce qu'ils peuvent faire. Et donc

0: effectivement, ça a pas payé. On rentre à la mi-temps et donc bien sûr déçu de pas travailler beaucoup plus. Donc on a demandé aux joueurs de travailler beaucoup plus dans le projet, parce qu'en termes de discipline, première mi-temps, deuxième mi-temps, tout compris, on a pris 5 pénalités où l'adversaire il en prend 10. C'est pas ça. C'est là notre discipline et notre indiscipline, c'est plutôt de pas se garder sur le projet, de travailler ensemble. Et en première mi-temps, on a répondu systématiquement en travail individuel. La moitié des temps en première mi-temps qu'on passe dans leurs 5 mètres, on travaille individuellement, y compris sur les bras cassés ou la pénalité qu'on le joue. Il y a toujours une moyenne où il y a un joueur qui s'oublie ou qui est un peu court. Et voilà, donc on a dit de rectifier ça et de se garder au projet, de travailler beaucoup plus structuré, parce que Grenoble, ils avaient des joueurs beaucoup plus peut-être puissants, qu'ils aimaient bien les espaces, donc il faut pas leur donner des ballons qu'ils peuvent l'exploiter, à l'image de leurs ailiers, à l'image de leur arrière, le portugais qui va vite, qui a des appuis. Et donc on voulait éviter ça, on voulait plutôt jouer structuré et voilà la force collective, raisonner plutôt en collectif. Et c'est ce qu'on a fait dès la première minute, en deuxième mi-temps, à l'entrée des Owen, parce qu'on savait qu'on avait Owen qui nous amène non seulement son énergie mais aussi
1: leadership.
0: Le leadership qui nous a manqué réellement sur la deuxième partie des saisons, je parle surtout sur les 3 derniers mois. Voilà, et donc on enchaîne la deuxième mi-temps plutôt propre, correct, où on a un impulse vraiment, beaucoup d'enthousiasme, et on voit que ça peut péter à tout moment, du bon côté, c'est-à-dire de notre côté.
1: Oui, parce qu'il y a ce renvoi d'Aurélien Barrault, Lucas Oda récupère le ballon, quelques temps de jeu après, c'est Hugo Bastard qui va inscrire son premier essai de la soirée. Malheureusement, 4 minutes plus tard, on reprend ce ping-pong, en fait, les Grenoblois reprennent l'avantage. Ça a été un vrai combat de boxe, en fait, cette deuxième mi-temps.
2: Ouais, ça a été ça sur la deuxième mi-temps, mais je rebondis sur ce que disait Roméo, et notamment par rapport à la première, la grande différence qu'il y a sur les décisions qui ont été prises en fin de première mi-temps, notamment sur les deux ballons joués à la main quand on est aux 5 mètres, c'est qu'il y a 7 mois, t'es dans une dynamique hyper positive. Là, tu l'es pas. Et ce qu'on comprend pas, c'est t'as pas le moment de tergiverser. Il faut prendre des points parce que l'important dans la tête de tout le monde, c'est de regagner. C'est ça que nous on a du mal à comprendre en tribune ou même en tribune de presse. Après pour le reste, c'est exactement pareil. C'est tu fais une action positive et elle est tout de suite gommée parce que derrière tu fais un manque de replacement, un choix qui est pas le bon, un truc, et en fait tu tends systématiquement le bâton pour te faire battre, et c'est ce qui s'est passé sur toute la deuxième, alors que la deuxième t'es plus performant, t'es plus dominateur, t'es très dominateur en mêlée, t'as semble-t-il un petit peu plus rectifié les ballons portés, tu les embêtes,
1: remarque sur ballon porté avec Ronen,
2: ouais, tu les embêtes en touche puisque tu leur piques je sais pas combien de ballons en touche, donc t'es plutôt voilà, tu te dis tiens, on a retrouvé une énergie qu'on n'avait pas vue depuis un petit moment, et tout ça est gâché dans la seconde qui suit parce que tu fais de la merde, quoi. Donc c'est ça en fait qui est énervant. Si nous on est énervé dans la tribune,
1: il y a un petit tournant peut-être à la 60e aussi, à 26 partout, vous êtes en supériorité numérique et vous perdez une munition proche des lignes après un en avant, et dans la minute qui suit il y a un mauvais jeu au pied d'Aurélien, on perd le ballon, il y a essai du numéro 8, Mathis Barré, l'un des tournants du match à ce moment-là.
2: C'est un bras cassé, hein, je te rappelle, ouais. Tu récupères le ballon en touche, c'est un bras cassé que tu veux jouer vite sur un, comme là je rejoins Roméo, quand t'es dans une dynamique positive et que tu sais que la pièce tombe du bon côté, que le rebond, tu l'as, ça, c'était ce qu'il y avait il y a 7 mois. Là, tu l'as plus depuis 2 mois et demi. Tu tentes pas ce genre de truc. Je suis peut-être borné et con avec ça, mais pour moi, je tente pas ça. Parce que résultat des courses, qu'est-ce qui s'est passé? Ben, tu perds le ballon, ça part en touche et sur la touche, tu prends un essai. Voilà.
0: Oui, en premier mi-temps, donc effectivement, on a subi sur le molle, et c'est le contraire en deuxième mi-temps, donc on le fait subir, donc on marque aussi à notre tour sur le molle. Après, c'est notre axe de progression, c'est notre volonté de développer ça, le jeu aérien, parce qu'on voit qu'il y a beaucoup des équipes qui le font plutôt bien. Ils ont des profils de joueurs très longitifs, des joueurs qui aiment ça. On n'en a pas ces types de joueurs, et pourtant on essaye de le faire, mais on se rend compte qu'en fait systématiquement ça contourne contre nous. On n'est pas très puissant non plus de taper dans le mur, donc voilà, nous il faut qu'on arrive à trouver, c'est ce qu'on a fait pendant 7 mois, parce que 7 mois on va pas les jeter. On a développé ça et on va continuer à le développer, de trouver une identité, l'identité du stade, voilà quoi, de jouer, de garder le ballon en vie et ne pas trop passer par le sol. Parce qu'à chaque fois qu'on en tape, qu'on en passe par le sol, ben, on est souvent pénalisé, il est puni, donc voilà, c'est on retire encore une fois des conclusions, comme tu disais, y compris sur la deuxième mi-temps qui était beaucoup plus propre que la première.
1: Il y a cet essai, l'image a fait le tour un petit peu puisque Hugo Bastard a marqué, il est au départ de l'action, il se démène pour conserver le ballon avec 2-3 joueurs sur le dos, il y a un bon relais de Lucas Houdard, il va marquer torse nu, Hugo son deuxième essai de la soirée. Il y a Tedo qui ajoute 3 points après une bonne poussée de la mêlée. On se dit que là, ça y est, ça va le faire. Et malheureusement, il y a ce dernier essai de Grenoble. Avec quoi? Une incompréhension entre Keun et Aurélien? Je sais pas, on sait pas trop ce qui se passe sur le coup de pied du Grenoble. Je sais pas, on a Keun qui pousse le ballon vers l'arrière.
2: Vas-y, je vous laisse développer cette action-là. Moi, je reviens revenir à l'action depuis le départ. Mais
1: une incompréhension entre les deux Roméo, non?
0: Oui, ouais. C'est certainement, c'est pas quelque chose qu'on travaille.
1: Ah bah, je me doute, ouais.
2: Non, après c'est le 21 qui récupère le ballon, mais quand dans une saison, quand tu sais que quelque chose ne va pas, il y a tout qui va pas. Et le dernier essai que tu prends, il traduit mais exactement. Tedo marque les 3 points. Coup d'envoi. 5 mecs partent avant le coup d'envoi. Personne ne siffle. Après, il y a l'incompréhension entre Keun et Aurélien, le 21 qui récupère le ballon. Sur l'action qui suit, il y a le 18 qui tombe le ballon. Il y a en avant. Personne ne dit rien. Et on continue l'action. Et ben voilà. En fait, quand t'as rien pour toi, t'as vraiment rien pour toi, parce que là, il y a 2 fautes flagrantes qui sont, et qui ne sont pas sifflées, et puis l'arbitre vidéo qui voit pas, et voilà, si à un moment on entend l'arbitre, oui, mais s'il a mis le ballon en arrière, mais je pense que c'était pour la deuxième, qui était le long de la touche. Enfin voilà, moi ce dernier essai, il me reste en travers de la gorge, parce que moi les 5 mètres qui partent avant, c'est flagrant, hein, tout le monde l'a vu, hein. Mais visiblement pas le corps arbitral. Et ça m'agace. Ça m'agace parce que ça fait partie des petites choses qu'on traînait toute la saison, malheureusement, pour le stade.
0: Voilà, je reviens à ce que tu disais, l'essai Hugo Bastard, il marque où ça redonne de l'envie, ça redonne de l'adrénaline, et on est plutôt bien. Et après, sur les décisions, effectivement, on est pas très lucide. Mais tout simplement, c'est pas, pour trouver une excuse, mais on a eu des matchs dernièrement où on tape dans les 40 minutes. Et nous, on joue très souvent, dernièrement, on a joué à des postes clés, toujours avec les mêmes joueurs. Mm-hmm. Je parle des deuxième lignes qui sont les deux joueurs qui sont 26 matchs. Mm-hmm. Aujourd'hui, on a enchaîné souvent avec les mêmes joueurs. On a 7 joueurs qui s'y rentraient dans le circuit. On avait un peu plus peut-être des fraîcheurs, et aussi on amenait un peu plus de concurrence où les joueurs peut-être ils étaient beaucoup plus responsables et peut-être un peu plus lucides sur les décisions, tout simplement comprendre qui sont prises souvent sur la fatigue et souvent elles sont pas les bonnes. Mais ça fait partie du jeu, il faut qu'on apprenne sur ça, les joueurs ils se développent, ils deviennent plus matures. En attendant, oui, c'est en 6e défaite qui fait mal au public, qui nous fait mal nous aussi, parce que tu disais Jean-Marc que tu dois le digérer, mais nous on doit digérer ça et on doit penser peut-être encore une fois sur un match qui va être très compliqué ou un axe, mais en même temps on n'oublie pas notre tâche qui est celle-là de développer toujours, d'avoir de la continuité, d'avoir de la stabilité aussi, même si on aime bien réintégrer du sang neuf. Et voilà, mais les axes de travail, on les a après chaque match et malgré les défaites. Et je peux développer que après tous ces matchs, et j'espère que ce groupe, déjà, il a beaucoup progressé. Sur les 7 premiers mois, on a prouvé qu'on est quand même beaucoup évolué. L'équipe, elle est devenue un peu plus mature. Mais la preuve est constatée qu'on n'est pas assez mature encore et on a toujours à apprendre des choses, comme des matchs contre Aix, contre... Biarritz, Colomiers, Dax, Carcassonne. Il faut qu'on arrive à un moment donné à gagner ces matchs et sur le fil, qu'on a le bon rebond. Et ça se travaille.
1: Une bonne décision arbitrale à la Carcassonne.
0: Ça fait partie du match qui nous a beaucoup Ouais. Frustré, voilà, sous nous, mais aussi à l'injustice, voilà.
1: On va développer dans les prochaines minutes sur ces nombreuses raisons. Alors sur ce match contre Grenoble, il y a des choses qu'on a aimées, d'autres moins aimées. On revient également là-dessus avec Jean-Marc et Roméo. À tout de suite.
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1: En direct et en vidéo sur nos pages Facebook et YouTube avec Jean-Marc et Roméo. Alors on a plein de messages et de commentaires. On y reprendra pour la suite. Juste avant, on va terminer avec ce match de Grenoble avec Jean-Marc sur ce qu'on a aimé, ce qu'on a moins aimé. Alors déjà, même si le match est perdu, eh bien le Stade Aurillacois a officialisé son maintien en Pro D2 pour la saison prochaine. Aurillac profite donc de la défaite de Mont-de-Marsan à Colomiers 19-13. Ça a été compliqué d'ailleurs pour Colomiers pour s'en sortir.
2: Les Montois ont embêté les Columérins pendant très longtemps. Visiblement, l'enjeu était un peu trop fort du côté de Colomiers, ce qui est un peu bizarre. Et les Montois ont joué leur chance jusqu'au bout. Donc heureusement qu'il y a cette défaite. Et au-delà d'Aurillac, ce qui fait le bonheur de Nevers aussi en passant. Parce que C'est voilà, comme Roméo, Xavier Pemija, c'est quelqu'un que j'aime bien aussi.
0: Ils avaient une très belle formation, Colomiers, pas la formation comme d'habitude. Il y avait Katimou qui était en tant que non-gif joueur, donc ils ont fait 22 gifs quand même. Mmh. Est-ce qu'ils ont pris un peu de haut Mont-de-Marsan? Je ne pense pas. Je pense qu'ils sont toujours dans la rotation et toujours dans la fraîcheur. Effectivement, Mont-de-Marsan, ils étaient pas loin à nous mettre plus en danger et tous les autres aussi et derrière. Donc voilà, Colomiers, oui, ils sont toujours dans leur stratégie des fraîcheurs, alternance, mais ils sont mis en danger un peu.
1: Finalement, ça va se jouer entre le Stade Montois et le Biarritz Olympique, cette place de barragiste, avec un calendrier favorable pour Biarritz qui reçoit Carcassonne. Mont-de-Marsan reçoit Agen.
2: Voilà. Ouais, ça va être.
1: Tu n'as plus rien à jouer. On imagine que les deux équipes vont s'imposer. Bon.
2: Ouais, bon, on peut imaginer, hein, on peut tellement imaginer de trucs. Là, pour l'instant, en imagination, on n'est pas très très bon depuis.
1: Bon, il s'est passé plein de choses pendant ce match. Forcément, il y a des choses qu'on a aimées, d'autres moins. On va commencer par ce qu'on a aimé. Et forcément, avec Jean-Marc, on a aimé la réaction des joueurs après les essais encaissés. C'est vrai qu'on a vu un Aurillac qui a réaction, mais qui a toujours réagi.
2: Oui. Qui a pour le coup, qui a pas baissé les bras, qui a utilisé, les quelques munitions qu'il y a eu, mais enfin, allez, on va dire presque en grande majorité à bon escient, puisque t'allais à nouveau marquer des essais. C'était surtout ça, voilà, ils ont pris du plaisir à aller marquer des points. Après voilà, il y a trop d'erreurs individuelles et qui embêtent. Mais voilà, donc dans ce qu'on a aimé, ouais, voilà, j'ai aimé cette Aurillac à réaction. J'ai beaucoup aimé notre paire de centres. J'ai trouvé ça faisait un moment, ça m'a fait plaisir pour François Vergniaud de le voir faire un match plein et plein d'engagement et tout comme
1: il enchaîne les matchs déjà.
2: Mais Hugo, ouais, ben voilà, parce qu'il est en train de reprendre le rythme, donc je pense que ça fait du bien. Hugo, après on a l'habitude, hein, Hugo c'est le couteau suisse donc voilà, c'était intéressant. J'ai aimé la mêlée, bien évidemment, hein, en mêlée fermée on a été bon et le contre en touche, voilà. En touche défensive, j'ai trouvé qu'on avait été à nouveau performant, et ça c'était plutôt positif. Il y a d'autres choses, hein. Roméo le disait tout à l'heure, on a corrigé sur les ballons portés, on a été un peu plus actif et moins passif en deuxième mi-temps. Donc voilà, donc il y a des choses intéressantes, mais
1: d'accord avec ça sur ces points positifs, Roméo, par rapport à ce match de Grenoble.
0: Oui, malgré la défaite, le match, ça reste quand même le match le plus abouti depuis sous les six derniers, même si on a eu deux déplacements qui étaient très difficiles, à Brive il y a Vannes, à Brive, ben on a complètement échoué, abandonné, avec une profondeur des bancs, voilà, difficile à tenir face aux bandes des brévistes. Mais ce que je veux dire, que ces matchs-là ici contre Grenoble, c'est un goût amer, parce que il y avait de la place de beaucoup mieux faire que ça. Oui, la réaction des joueurs, elle était bonne. Il y a eu beaucoup de turnovers qui a eu pendant le match et qu'on n'a pas lâché. Il y a eu vraiment des joueurs qui étaient dans le dur physiquement à la fin. Effectivement, signe de fatigue, signe de 26e, 27e joueur dans les jambes, c'est certain. Et que oui, un goût amer qu'on partage avec le public, qu'on partage avec vous, avec les joueurs aussi, parce que samedi, tout de suite, on a regardé des images, c'est frustrant. Maintenant, dire qu'est-ce qu'on fait, on reste sur ces matchs-là ici, ou comme d'habitude, donc... la marche avant, donc tirer des conclusions, des axes de travail, y apprendre surtout à gagner ces matchs serrés comme celui-là des Grenoble, apprendre à les gagner.
1: Dans ce qu'on a moins aimé, forcément, il y a la défense des ballons portés, où vous les défendiez très bien en début de saison. Depuis quelques mois, c'est compliqué. Et alors là, vous avez pris un essai, si j'ai bien compté, de 24 mètres sur ballon porté. Comment tu l'expliques, toi?
0: C'est l'adversaire. le premier, et puis nous, je pense que on s'est fait surprendre. C'est sur l'organisation, voilà, des ballons portés. On a travaillé un peu seul au lieu de travailler collectivement. Certainement, Mathieu, il peut donner plus d'explications sur ça, mais en tout cas, aujourd'hui, ce qu'on a vu, c'est que c'est pas plaisant de voir de prendre le molle de 25 mètres, même si nous, en deuxième mi-temps, on répond.
1: Oui, il y a eu un changement, justement, entre les deux
0: mi-temps. Oui, voilà, il y a eu un changement d'attitude. Voilà, notre molle, pas aussi déterminant, mais on marque aussi, donc on a pris la revanche, on va dire, un petit peu, sauf sur le score final, voilà.
1: Dans l'animation aussi, avec Jean-Marc, on avait souligné quelques choix, quelques mauvais choix, notamment d'Aurélien au pied.
2: D'Aurélien au pied, il y a un mauvais choix aussi de Boris sur le fait. Moi, ce qui me peine sur le truc de l'animation, c'est le fait de rendre, surtout quand ça va pas, c'est de rendre systématiquement le ballon à l'adversaire, et sachant que quand t'es pas bien, tu peux, le retour de bâton peut être énorme et préjudiciable. Donc moi, ce sont des choses qui me plaisent pas, de se débarrasser du ballon alors qu'on est en capacité de pouvoir produire du jeu. On l'a vu, on a marqué 5 essais, donc c'est qu'on était largement capable de le faire ou de relancer. Aurélien a fait des bonnes choses en relançant avec le ballon à la main et en essayant de trouver des espaces. Il a été un petit peu moins inspiré pour le coup sur le jeu au pied. Voilà, tu sais que si tu réussis pas tes actions, ce que tu entreprends, t'as 9 chances sur 10. Là, je parle que des 2 derniers mois et demi. T'as 9 chances sur 10 que ça se retourne contre toi. Et moi, oui. c'est ça qui me... Alors, Roméo va dire, voilà, c'est... On apprend de ses défaites, ça va amener de l'expérience, truc et tout, mais c'est lourd, quoi. C'est lourd parce que les conséquences derrière, elles sont lourdes. Elles sont lourdes, et puis mentalement, c'est difficile de se relever tous les week-ends de ça quand quand il y a rien qui fonctionne et que tu fais pas spécialement des bons choix.
0: Sur la première partie de la saison, mais tout ce qu'on entreprend, y compris sur les jeux au pied, ça marche, y compris les passes au pied, qu'on a des codes qui sont codés, donc ça marche, on arrive à quand même prendre ces ballons, certains avec d'autres joueurs qui étaient à l'aile, peut-être comme Bud, comme June, qui étaient beaucoup plus faciles sur ces ballons. On sait que déjà quand tu tapes, tu te partages la possession 50-50, mais là effectivement je suis d'accord avec vous, des fois on se débarrasse trop facilement et pas stratégiquement, c'est tout simplement parce que on n'a pas cette qualité d'alouter en l'air, on n'a pas cette capacité à sprinter, et on n'a pas cette justesse tout simplement technique aujourd'hui, ce qui nous manque. Donc on le sait que notre effectif il est celui-là, on le sait. Qu'est-ce qu'on est capable de faire, qu'on l'avait fait pendant 7 mois, on sait ce qu'on n'est pas capable de faire avec certains joueurs. Donc vous dire que 70% de ces joueurs, ils vont rester, ils sont restants, il y en a 68% plus exactement, et puis 30 ou 32% des nouvelles têtes l'année prochaine. Donc on va essayer d'en avoir, parce qu'on a travaillé sur le recrutement côte à côte avec la direction, et la direction a validé déjà certains joueurs, qu'on trouve un peu plus de puissance, qu'on soit beaucoup plus efficace dans la zone des marques, qu'on soit beaucoup plus efficace sur le jeu aérien, c'est-à-dire avec des joueurs qui ont la capacité à avoir un duel, à gagner un duel aérien. Et donc voilà, tous ces joueurs, non seulement qui vont être déterminants aussi sur la puissance, sur les gestes techniques, mais je l'espère aussi qu'ils vont être déterminants aussi, certains, dans le leadership. Ce qui nous a manqué cruellement sur les deux mois et demi, voilà, des explications. Oui, ils y sont parce qu'il y a la fatigue. Oui, parce qu'il y a certains joueurs qui sont partants. Mais même les restants, les leaders, on les a vus un peu plus effacés. Et je suis le premier à les protéger, à ne pas dire de mal d'eux. Mais c'est aujourd'hui, voilà, on était un petit peu dans le dur sur certaines décisions. Mais on gagne ensemble, on perd ensemble, donc on fait le point et on se donne des directives et des as de travail, tout simplement pour développer, amener ces joueurs à un autre niveau. Pour rappel, il y a 3 ans, on a signé une vingtaine de joueurs qui étaient champions de France. Aujourd'hui, on en a 15 dans le groupe. Sur les 15 joueurs de cette équipe génération, il y en a la moitié qui ont réussi, qui ont franchi un cap. Il y en a qui ont plafonné, il y en a deux ou trois qui ont pas réussi. Et c'est des paris qu'on prend, que le stade a toujours su prendre. Voilà, donc on va continuer sur la politique des mettre de nouveau des jeunes, voilà, de développer de nouveau, parce que c'est notre marque, de développer les joueurs. Après, les développer un peu plus vite, pour rivaliser avec Vannes et Aix, peut-être c'est un peu dur. Vrai. Voilà, parce qu'on n'est pas des magiciens non plus, mais notre tâche première, c'est à développer. Et bien sûr, d'avoir de la continuité avec les joueurs qui sont restants, les 70%, comme je vous disais, et puis trouver l'identité, tout simplement, du Stade Aurillacois. Aujourd'hui, il faut qu'on regarde un peu plus loin de ces chiffres, même si les chiffres sur le match contre Grenoble, ils sont positifs, que je te disais, sur la possession, sur la discipline, le temps passé dans le 22, sauf qu'on n'a pas marqué, mais aujourd'hui, on essaie de regarder un peu plus loin des chiffres, de dire qu'est-ce qu'on fait prochainement. Donc voilà, est-ce qu'on a un plan? Oui, le plan il y est, parce que je vous parle aujourd'hui des recrutements, le président, la direction, ils vont développer beaucoup plus. Vous dire aussi qu'en termes des gifs, on est pas mal du tout, on est quatrième je pense.
1: Ouais.
0: Bon, c'est pas à se jouer à des ça, mais c'est oui, partie oui. d'un autre plan aussi.
1: Oui, bien sûr. Il y a quoi?
0: Après, aujourd'hui, oui, le staff, il maîtrise encore le groupe, on maîtrise le groupe encore. Les défaites, comme je disais, les défaites, il faut qu'on arrive à trouver de la maturité. Je suis sûr que ce groupe, il sera beaucoup plus mature l'année prochaine que cette année. Après, bon, il reste à confirmer le staff. Après, pour l'année prochaine, bien sûr.
2: On
1: va faire une petite pause.
2: Ouais.
0: C'est comme vous voulez.
1: On fait une petite pause et on est de retour très vite avec Roméo et Jean-Marc.
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1: Le Club Rouge et Bleu avec Jean-Marc et Roméo, bien sûr, le coach du Stade Rouennais qui reste avec nous. On a plein de messages et plein de commentaires de supporters ce soir. Vous êtes très nombreux d'ailleurs à nous regarder. On a Juan qui nous dit bonsoir à tous. Malheureusement, une nouvelle désillusion comme trop souvent sur cette deuxième partie de saison. Un peu le sentiment que certains ont lâché depuis l'annonce de leur départ. On se contentera du maintien. Espérons que Roméo sera encore là l'année prochaine pour assurer la continuité, même si l'effectif va pas mal bouger. C'est ce que tu nous disais juste avant la pause, Roméo. C'est vrai qu'il va y avoir pas mal de départs cet été, un petit peu comme chaque été d'ailleurs au Stade Aurillacois. C'est la suite logique.
0: On a connu dans les 6 dernières années, j'ai connu encore pire, c'est-à-dire plus de départs encore. On a connu la première année 19 départs, donc là on en a 16, y compris avec les jeunes. Mais c'est pas tout le temps les départs qui nous font du mal. Donc il y a aussi des changements, comme je disais tout à l'heure. Depuis 6 ans qu'on travaille sur le recrutement et puis même auparavant, on a travaillé aussi sur le centre de formation, sur les espoirs. Il faut qu'on cherche ces joueurs qui nous amènent un peu ce qui nous manque aujourd'hui. Donc j'ai développé un peu, mais tout simplement sur la puissance, sur le leadership, mais tout simplement qu'on trouve des points forts aujourd'hui. Force à constater aussi que on n'a pas eu certains joueurs comme AB, comme Mehdi, voilà, des pousseurs, des types qui sont capables de détruire les molles ou d'organiser les molles. Mais il faut se diriger sur des joueurs comme ça. Donc on pense que c'est ce qu'on avait visé, les joueurs qu'on a pris, et on pense qu'ils vont nous faire du bien dans l'effectif. Et bien sûr, on regrette toujours parce qu'on veut pas perdre autant de joueurs, mais il faut faire avec. Et puis, moi, ça fait 28 ans que je suis ici, et depuis 28 ans.
2: Ça fonctionne pareil.
0: Ça fonctionne pareil. Donc, il y en a qui partent, il y en a qui reviennent. Il faut savoir développer et en même temps, et gagner parce que c'est le plus dur. Développer, progresser les joueurs, les amener dans notre niveau et en même temps gagner. C'est pas tout le temps évident.
1: Alors justement sur le recrutement, Roméo, on a Guillaume qui nous dit « Est-ce que des ailiers sont prévus dans le recrutement ?» Et on a Jean-Marc qui nous dit « Dans les tribunes, l'impression de manque de puissance pendant les contacts était assez flagrante. C'est le genre de joueur que vous allez rechercher forcément peut-être là des ailiers ?» je le disais hors micro, mais de type Grand Didier du côté de Pau, capable d'aller chercher les ballons sous les ballons hauts, et puis des profils un peu plus puissants.
2: Ouais, enfin, Grand Didier, c'est pas la puissance, son premier atout. Hein, donc,
1: un ailier capable d'aller chercher les ballons.
2: Moi, je suis pas coach, mais je vais essayer de répondre quand même à cette question.
1: Il t'assiste. Si tu as besoin d'un assistant
2: de Romero,
1: la saison prochaine,
2: peut-être. Je vais me recycler au niveau du rugby. Non, le plus grand mal du stade et on le sait depuis très longtemps, c'est le manque de rotation. Là, c'est la profondeur de banc. Comme l'a dit Roméo, le club est là pour former et amener des jeunes joueurs au plus haut niveau possible. Quelque chose qui fonctionne, c'est l'ADN du club. Ils ont construit ce projet-là depuis maintenant plus de 10 ans. Et ça commence ça porte ses fruits maintenant puisqu'on vient nous les piquer, à longueur d'année. Après, le problème, c'est qu'il n'y a pas un système de recrutation qui fait que dans la saison, tu peux faire reposer les joueurs.
1: De recrutation?
2: J'ai dit recrutation?
1: Ah oui.
2: Waouh, là, ça craint, là.
0: Mais on a compris le mot.
2: Ouais, le recrutement, pardon.
1: Oui, le recrutement.
2: Non,
0: et la rotation.
2: Recrutation, ouais, c'était le recrutement et la rotation.
1: Pour avoir plus de rotation.
2: Voilà, c'est surtout ça qui manque. C'est fait. Et puis, quand tu conjugues ça avec les blessures, et puis là, cette année, ça a été le cas. Cette année, tu compose avec un groupe qui est performant depuis un petit moment, t'as tes blessures qui sont récurrentes depuis un petit moment, et puis tu peux pas, t'as du mal à faire reposer les...
0: Après, les blessés, on les a tous les ans, on a entre 10 et 12 blessés systématiquement, mais cette année, il y a eu des joueurs qui étaient vraiment des joueurs importants dans notre effectif à pouvoir, comme je disais, amener de la fraîcheur à un moment donné et puis amener la concurrence. Je pense aussi à Ofa, par exemple, qui est au centre du terrain avec June, qui pouvait amener une alternative. Et encore, heureusement qu'on a François qui revient très bien dernièrement. qui est déterminant dans notre effectif. Mais ici, on avait Ofa aussi, avec June, qui était assez souvent blessé cette saison. Je parle que du centre du terrain, je parle pas de la deuxième ligne. Parce que
1: La deuxième ligne, ils ont tourné surtout à deux, on va dire, sur la saison.
0: Exactement. Donc, aujourd'hui, Kuhn et Martial, ils ont tous les deux, chacun a 26 matchs. Donc, c'est énorme. Et on le sait pertinemment, c'est pas comme à l'époque. Aujourd'hui, tu dépasses les 20 matchs. Quand tu arrives à 25 matchs, déjà, t'es au bout. Aujourd'hui, je vous donne un exemple, mais que vous le savez, Dupont, il a 18 matchs. Il y en a qui disent que certainement, il est fatigué parce qu'il...
1: C'était pas juste son deuxième match de la saison comme titulaire, d'ailleurs.
0: Mais il a 18 matchs, Dupont, aujourd'hui. Et dès que tu arrives dans les 20 matchs, je parle pas de dépasser les 25 matchs, mais t'es cuit. Bon, ça, c'est pas trouver une excuse, c'est tout simplement de rebondir un petit peu ce que tu disais par rapport à notre rotation, par rapport à notre richesse. Mais on l'a fait, auparavant, on l'a fait. On a eu des saisons qui tournaient plutôt bien avec notre effectif, jeune effectif, et le recrutement qu'on fait qui est bien ciblé. Et donc, on a réussi à faire des saisons plutôt pleines. Voilà, aujourd'hui, depuis, c'est vrai qu'en 6 ans, on a assez souffert, c'est pour ça que, vendredi, j'étais un peu au bout, c'est logique, parce qu'en 6 ans, il y a qu'en 2022, 2023, que je crois qu'en décembre, on était en 6e, je crois. Et 25, 26 cette année, donc, on a poussé les échéances un petit peu, on est en mois de février, on est toujours qualifiable. Mais quand tu vas échouer comme ça, comme on l'avait fait, c'est sûr que, t'as les boules.
1: Il y a des regrets.
0: Comme qui est partagé avec notre public, hein, qui est exigeant, qui est dur, mais voilà, qui a du mal à se retenir, comme nous, des fois, les émotions.
1: C'est parce qu'on a été trop bien habitués sur le début de la saison. Très rapidement, Jean-Marc, avant la dernière pause de l'émission.
2: Je dis qu'il y a surtout beaucoup de paramètres qui sont rentrés en ligne de compte sur le début 2026, quoi, entre l'annonce des joueurs partants, entre la rotation avec les joueurs blessés, entre les matchs décisifs qu'on n'a pas réussi à comme évoqué par Edgy et comme évoqué par toi aussi, parce que tu l'as confirmé vendredi, cette cassure avec le match de Carcassonne qui a fait beaucoup plus de mal qu'on ne le pense. Donc voilà, c'était un peu too much pour cette année, et heureusement qu'on n'a pas fait les frais de tout ça, quoi.
1: Effectivement, on est de retour très vite avec vous. On marque une dernière pause dans cette émission. À tout de suite.
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1: La dernière partie de cette émission, toujours avec Jean-Marc et Roméo. C'est vrai qu'on a plein de messages encore qui nous arrivent. On a Charles qui nous dit « Laissons travailler le staff en place, ça va finir par payer. N'oublions pas que nous composons avec l'un des plus petits budgets. » Et que nous avons aussi des joueurs de qualité. Oui, Jean-Marc.
2: Voilà, je vais rebondir. Laissons travailler le staff en place. Ben justement,

0: blessé, malheureusement, il s'est blessé. Ouais, donc, lui, c'est en arrière, mais c'est plutôt un joueur aussi efficace sur les ballons hautes. Et voilà, aujourd'hui, on est encore, et ça, encore une fois, c'est la direction qui vous donnera peut-être le ou les joueurs, si tout va bien, si... le président il trouve une enveloppe supplémentaire ou si vous vous faites une quête de pouvoir nous aider à
1: annonce aux supporters
0: à dire qu'aujourd'hui oui dans l'effectif de l'année prochaine que je suis qu'ou je suis pas je pense qu'il idéalement il manquera 4 joueurs moi je dis 4 voilà certainement la direction ils n'auront pas assez d'argent mais voilà pour pouvoir tenir une saison rude comme la Pro D2 aujourd'hui, il te faut beaucoup de joueurs effectivement. Il y a les jeunes.
2: Quand tu parles des quatre, c'est les sur quel poste essentiellement?
0: Non, mais il y en a qui sont annoncés. Donc là, Marzouka, il en fait partie. Mais après, non, moi je
1: veux
0: pas ce que j'aime. Amener à certains postes un peu de concurrence, même si on va dire qu'aujourd'hui normalement non, bon, on les a à peu près, mais on voit au fur et à mesure que il nous faut des joueurs de la fraîcheur pendant la saison et un peu de la concurrence.
2: Donc je reviens à la question de tout à l'heure, hein, parce que tu vas pas y échapper. Oui. On a posé la question de laisser travailler le staff qui est en place et donc voilà, on sait que il y a encore une année de contrat pour le staff. Vendredi, tu as tenu un discours qui nous a surpris parce que c'est rare de t'entendre là-dessus. Est-ce que le staff actuel sera le même? On sait que Jérémy va partir, mais est-ce que le staff qui reste, donc entre Tim, Mathieu, toi, sera le même l'année prochaine?
0: Ce que je peux vous dire, c'est que tout ce qui est le plan d'aller un peu plus loin, tout ce qui est recrutement, je vais partir plein dedans encore, maîtriser encore le groupe d'ici 15 jours, 3 semaines, je serai encore là. La préparation, la planification des pré-saisons et les fêtes, les matchs amicaux y compris presque, c'est acquis. Oui, il reste à décider pour voir si je me récupère assez vite, d'ici une semaine. Et après, il y a la direction qui doit décider aussi ça, si ça leur plaît, ce qu'on fait ou non. Parce que c'est facile de dire oui, on aimerait bien continuer, mais des fois, il y a les parties aussi qui doivent s'attendre, n'est-ce pas? Ce que je veux dire, c'est que l'année dernière, à la même époque, on était dans une euphorie extraordinaire. On sortait du match de Nevers, je crois. On avait gagné et on savait qu'on doit gagner encore un match à la maison et qu'on part au barrage. On a tenu comme ça jusqu'au bout. Le même staff, il a continué sur 7 mois. Pas parfaite, hein. Il faut dire pas parfaite.
2: Mais bonne.
0: Ben oui, le malheur, c'est que 2 mois et demi, t'es pas bien. Et il y a des responsables, hein, et j'en suis un.
1: Oui, mais tu as quand même l'envie de continuer, avec le Stade Aurillac, quoi. Là, c'est vrai qu'il y a la déception des dernières semaines, peut-être de compétition, qui gâche un petit peu les premiers mois de compétition où c'était flamboyant. Mais tu as conserves l'envie de continuer.
0: Oui. Contractuellement, j'ai un an de plus. Il faut qu'on trouve des ressources en intérieur de nous, de pouvoir donner ça aux joueurs, parce que du moment où tu perds cette énergie, si j'arrive pas à recharger les batteries, de redonner l'énergie, ben c'est pas la peine. Donc j'espère que je vais les recharger.
1: Ben on l'espère aussi, les supporters l'espèrent aussi, bien sûr, avec tous les messages qu'on reçoit de soutien pour toi et qui espèrent te revoir sur le banc d'Aurillac la saison prochaine, Jean-Marc.
2: Non, je voulais juste préciser, pas la pensée de Roméo, mais c'est du coup j'ai zappé parce qu'il est passé à autre chose et donc ça m'est sorti de la tête. Mais c'était sur son implication et sur le fait de voilà, est-ce qu'il y avait encore assez l'énergie. Voilà, c'était sur le fait que je me battrai pas pour un poste. C'est une phrase qui m'a marqué vendredi. Et voilà l'énergie là, mais je me battrai pas pour un poste. Donc c'est voilà, et ça c'est quelque chose qui malgré tout me peine un petit peu parce que c'est voilà, la responsabilité des échecs et des tout, elle est pas due uniquement à un homme ou à un trio. Voilà, c'est tout ce que je voulais dire.
1: De toute façon, il y a une rencontre donc qui est prévue avec les dirigeants et on en saura très rapidement, un petit peu plus sur bien ceux qui vont composer le staff pour la saison prochaine.
0: Il y a le match déjà au Unax, bien sûr. Il y a aussi une réunion effectivement joueur staff, y compris avec le président. Donc le président, il doit nous dire son sentiment. D'accord. Et que je le connais déjà parce qu'il nous a montré bien sûr

0: ce qui est logique, un petit peu déçu comme nous. Et après, ben, il nous restera 15 jours à se ressourcer, il y a décidé, voilà, qu'est-ce qu'on fait.
1: Il y a prendre du recul un petit peu.
0: Voilà. Mais quoi qu'il se passe, le stade a déjà un plan, voilà, a un projet, il va en avoir un projet, le synthétique extraordinaire, donc là.
1: Avec un beau challenge à relever.
0: Un beau challenge, voilà, avec des joueurs, puis peut-être des publics qui vont se réinventer aussi, parce que, malheureusement que notre match il n'était pas gagné, mais j'ai vu l'effervescence et j'ai vu un peu les spectateurs et le bonheur autour du stade. Malheureusement, il part avec un goût amer, mais l'euphorie autour du stade elle était. Donc j'espère que ça va continuer, parce que un stade sans spectateurs, ça n'est pas un stade.
1: Ouais. Voilà. Ouais, Jean-Marc, vas-y, rapidement, dis-moi, parce qu'on arrive à la fin de cette émission.
2: Justement, c'est un dernier truc. C'est voilà, il parle du public qui est parti avec un goût amer. Je voulais juste tirer un grand coup de chapeau quand même à IG, qui a pas eu spécialement non plus le.
1: Et oui, dans ce qu'on n'a pas aimé, on avait noté la sortie.
2: Ouais, le départ qu'il aurait souhaité, et je retiens son interview qui était pleine d'émotions, et il a pas pu placer trois phrases sans avoir les larmes dans les yeux, donc c'était quand même un...
1: Déjà le mercredi en conférence de presse,
2: c'est quand même un sacré bonhomme, et il faut quand même pas oublier ce qu'il a fait. C'est vraiment quelqu'un de très très bien.
0: Ouais, après Christian, je pense qu'il va honorer quand même les partants. On ne sait pas comment, quand, mais d'ici, parce qu'on a encore le temps, voilà, au moins 15 jours passés ensemble, donc certainement Christian il trouvera. Et je pense qu'il a prévu de faire quelque chose, honorer les départs.
2: Cool.
1: Roméo, merci beaucoup d'être venu dans l'émission. Ce qu'il y a de sûr, c'est que tu seras sur le banc, il y a quoi, vendredi. Ce sera du côté d'Oyo.
2: On a oublié qu'il y avait un match contre
1: nous. Il nous reste au moins une émission. Ouais. Donc, ce sera lundi prochain, bien sûr. Ben, on espère te revoir avec nous aussi très souvent la saison prochaine, bien sûr. Merci à tous les deux.
2: Ouais, salut.
0: Merci, bonne soirée.
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1: On vous souhaite un très bon retour à la maison à l'écoute du 16-20 sur Jordan FM. Dans un instant, Oshie et Taylor Swift et puis les infos de ce lundi. 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À 19h, on retrouve Sophie Fritsch pour tout savoir de l'actu dans le Cantal, en Corrèze et dans le Lot. Bonsoir Sophie.
4: Bonsoir Guillaume, bonsoir à tous. Plusieurs infractions routières ont été relevées au cours de ce week-end du 8 mai dans le Cantal. Hier après-midi sur la Nationale 122 à Ytrac, un automobiliste de 24 ans en permis probatoire a été contrôlé à 142 km/h au lieu des 80 autorisés. Un second jeune conducteur de 19 ans, également en permis probatoire, a été flashé un peu plus tard à 140 km/h. À Saint-Flour, un conducteur de 38 ans a été intercepté avec 1,54 g d'alcool par litre de sang. Il circulait sans assurance et a refusé d'obtempérer. Et puis un autre automobiliste de 35 ans a été contrôlé avec le même taux dimanche soir à Ytrac. La coordination rurale du Cantal a invité le préfet Philippe Loss sur le terrain à Cézin puis à Malbeau pour constater les dégâts causés par les radopiers et le gibier. Les agriculteurs dénoncent des pertes économiques importantes liées aux pullulations du campagnol terrestre. Le syndicat réclame notamment l'autorisation de tester de nouveaux traitements déjà utilisés à l'étranger. Concernant le gibier, la CR demande un renforcement des mesures de régulation et davantage de droits pour les agriculteurs dans la gestion de la chasse. Le centre hospitalier Henri Mondor à Aurillac va déménager son service de consultation, d'ORL et d'orthophonie. Dans le cadre de travaux de modernisation et d'amélioration de l'accueil des patients, le service s'installera provisoirement au 4e étage du bâtiment Vignaloux. Le déménagement sera effectif à compter du mercredi 20 mai. Le service reviendra dans ses locaux d'origine à la fin des travaux courant 2027. La signalétique sur site sera renforcée pour faciliter l'orientation des usagers. Et puis la station du Luron lance sa saison de printemps avec un premier week-end d'ouverture pour l'ascension du 14 au 17 mai. Les infos sont à retrouver sur la page Facebook du Luron ou sur leluron.com. On fait maintenant le point sur l'actu en France et dans le monde. Bonsoir Axel Pompier.
5: Bonsoir. Le premier cas d'antivirus en France. Une femme qui se trouvait à bord du bateau de croisière et dont l'état s'est dégradé la nuit dernière. Les quatre autres Français rapatriés également hier sont pour l'heure négatifs mais sous haute surveillance. Une réunion s'est tenue cet après-midi à Matignon pour faire le point sur la situation. Cette fusillade à Nice, cet après-midi, elle a fait 2 morts et 6 blessés, dont 3 graves. Des coups de feu quartier des Moulins. Le préfet indique que l'ensemble des services de police sont mobilisés pour retrouver les auteurs actuellement en fuite. Nicolas Sarkozy doit être déclaré coupable d'association de malfaiteurs. Ce sont les réquisitions du parquet au procès en appel du financement libyen de sa campagne de 2007. Le réquisitoire va se poursuivre jusqu'à mercredi. Et puis place au trophée du foot français ce soir avec un favori comme l'an dernier, le PSG. En plus du trophée de meilleur joueur et de meilleure joueuse, on suivra aussi celui du meilleur espoir, du meilleur entraîneur ou encore du meilleur gardien de la saison. Voilà pour l'essentiel. Très bonne fin de journée. À notre écoute.
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4: Notre fin de journée reste partagée en traversées éclaircies. Pour demain mardi, les rayons de soleil l'emportent. On profite d'une belle journée calme et lumineuse. Du côté de nos thermomètres, comptez de 10 à 15 degrés demain matin. Nos maximales afficheront de 12 à 18 degrés dans l'après-midi. 12 à Massiac, 15 à Aurillac et Saint-Simon, 18 degrés pour la Roquebrune. Mercredi, le ciel est encore rempli d'éclaircies, mais il faudra compter sur un peu plus de passages nuageux. Jeudi et vendredi, Météo France annonce beaucoup de pluie et une forte baisse du mercure. Les rayons de soleil sont de retour samedi. Ils alternent avec quelques averses selon les prévisions.
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1: Je suis ravi de terminer la journée avec vous sur Jordan et Femgium pour vous accompagner jusqu'à 20h à la sortie du boulot avec des idées de sortie dans les prochaines minutes et surtout vos places à gagner pour le concert de Bold Live au Sismographe à Aurillac, une date du théâtre d'Aurillac. On vous offre vos places après Miley Cyrus et Dua Lipa en duo. Il y aura aussi Oshi et puis Taylor Swift

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1: Le duo Miley Cyrus et Dua Lipa, Saint-Jordan FM. Et Louisa dans le prochain quart d'heure avec Madonna et Clara Luciani. Et tout de suite, je vous propose de remporter vos places de concert pour le Sismographe à Aurillac.
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Il nous avait fait vibrer lors des JO, c'était Phoenix à l'instant sur Jordan FM, le groupe qui ne compte pas s'arrêter là, bien sûr, et qui prépare son grand retour. Thomas Mars et sa bande sont actuellement fermés en studio pour peaufiner leur 8e album. Les premières infos parlent d'un disque très solaire entre disco et électro, parfait pour nous accompagner dès la fin de l'été. Sur Jordan FM, dans les prochaines minutes, on va écouter MC Solar. Il y aura aussi DJ Snake et Bipolar, Sunshine, ou bien encore Angèle et Just It tout de suite. C'est What You Want sur Jordan FM.

0: Merci de passer ce début de soirée avec nous sur Jordan FM. C'était Amir à l'instant.
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0: Et on arrive tranquillement à la fin de cette émission. Je vais vous souhaiter une excellente soirée à notre écoute. Bien sûr, demain matin, les matinales avec Romuald qui remplace Sylvain et Charlotte cette semaine. Tout rendez-vous entre 6h et 10h. Et moi, j'aurai le plaisir de vous retrouver demain en fin de journée pour un nouveau 16-20 ensemble. Et oui, il y a de la musique. Et avant de se quitter, il y aura Tame Impala, les frérots de la Vega, ou bien encore Beyoncé. Excellente soirée à tous à l'écoute de Jordan FM. Je vous dis à demain, bye bye.
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